sexuelle. L'application mobile qui sera également offerte sous peu. À compter du 5 octobre maintenant, Move permettra notamment d'effectuer des réservations en ligne. La plateforme est déployée dans 8 MRC de l'Estrie, dont la MRC de Brome-Missisquoi, et son utilisation demeurera toutefois facultative puisque les usagers pourront toujours communiquer directement avec le service de transport. Voilà, c'était l'essentiel de vos infos. Détails, autres nouvelles, comme d'habitude, au m105.ca.

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1: Ici Florence Aquilina et voici vos infos M105. Commençons dans un premier temps par faire un bilan des promesses électorales qui ont été faites aujourd'hui, en commençant par le chef conservateur Éric Duhaime qui a présenté à Montréal la plateforme autonomiste du parti. Donc le PCQ qui veut créer une constitution québécoise, instaurer ce qu'il appelle une loi bouclier pour contrer les intrusions fédérales, je le cite directement ici, en plus d'établir des alliances interprovinciales et de rapatrier des pouvoirs d'Ottawa. Les libéraux, pour leur part, promettent d'élargir l'autoroute 30 entre Brossard et Boucherville, qui représente un secteur névralgique pour le camionnage, selon le parti. Et en terminant, Québec solidaire diminuerait de moitié les droits de scolarité universitaire et les frais d'inscription au cégep dans un premier mandat. À l'échelle locale maintenant, le Centre national de cyclisme de Bromont qui accueillera ce jeudi 24 septembre des représentants de fédérations cyclistes de partout dans le monde à l'occasion de la journée des fédérations de l'Union cycliste internationale. Cette visite permettra au Centre bromontois, reconnu comme satellite UCI pour l'Amérique du Nord, de présenter ses installations et son expertise, notamment son vélodrome intérieur qui, je le rappelle, est le seul au Québec. La directrice générale de l'UCI, Amina Lanayas, sera également présente sur place. L'événement servira également de vitrine touristique pour Bromont et les cantons de l'Est, alors que les organisateurs souhaitent attirer davantage d'équipes internationales. Voilà, c'était l'essentiel de vos infos, détails, autres nouvelles, comme d'habitude au m105.ca.

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1: Ici Florence Aquilina et voici vos infos M105. Le train électoral avance au ralenti ce matin alors que les chefs se préparent pour le troisième et dernier débat de la campagne. Donc demain soir, les chefs des cinq principaux partis croiseront le fer pour une dernière fois sur les ondes de Radio-Canada lors d'un débat de 2 heures animé par Patrice Roy. Et parlons sondage maintenant en terminant, puisque ce matin, un nouveau sondage léger, le journal TVA, place le Parti québécois en tête des intentions de vote toujours à 29% devant le Parti libéral qui obtient pour sa part 23%. Suivent la Coalition Avenir Québec à 20%, le Parti conservateur à 17% et Québec solidaire toujours à 10%. À l'échelle locale, en terminant, la MRC de Brome-Missisquoi qui modernise ses services de transport avec l'arrivée de Move, une nouvelle plateforme numérique destinée aux usagers du transport collectif et adapté. Move, donc c'est écrit tout en majuscule M-O-U-V. Et dès le 22 septembre, c'est-à-dire aujourd'hui, la population pourra créer un profil en ligne, ajuster des fonds et acheter des titres de transport ou une passe mensuelle. L'application mobile qui sera également offerte sous peu. À compter du 5 octobre, maintenant, Move permettra notamment d'effectuer des réservations en ligne. La plateforme est déployée dans 8 MRC de l'Estrie, dont la MRC de Brome-Missisquoi, et son utilisation demeurera toutefois facultative puisque les usagers pourront toujours communiquer directement avec le service de transport. Voilà, c'était l'essentiel de vos infos. Détails, autres nouvelles, comme d'habitude, au m105.ca.

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0: Bon mercredi le 23 septembre. Je vous souhaite une bonne première journée d'automne. Bienvenue dans M105 le matin avec Martin Desilets.
1: Bon matin.
0: Avec Stéphane Côté.
2: Hey, je me suis couché à l'été. Je me réveille à l'automne.
0: Imagine.
2: J'ai dormi, là.
0: Hein? Quelque chose.
2: Je suis encore fatigué.
1: J'ai dormi 8 heures, là. Calme-toi.
0: Tu pourrais être comme un ours hiverné ou hiberné.
2: Hiberné. Ouais, ah, ça, j'aimerais ça.
0: Moi, ce matin, j'ai inauguré l'automne en mettant mon siège chauffant.
2: Ah oui?
0: Un petit peu.
2: Moi aussi.
0: Juste un petit peu.
2: Moi aussi. Mais c'est plus chaud qu'hier.
0: Oui, c'est vrai, on a 4 degrés, on l'a même pas dit, on a 4 degrés pour commencer. Mais hier, ici, c'était pas mal 4 degrés quand on a commencé.
2: Ah ouais. Okay.
0: Peut-être que sur la route, c'était plus frais, là, mais...
2: Non, c'était 8 ce matin dans ma voiture me disait 8.
0: Ah, OK.
2: Et hier, elle me disait 4.
0: Est-ce que ta voiture était dans le stationnement intérieur?
2: Non, mais ben non, ben là, à 8 degrés, stationnement intérieur, ouf!
1: Ça dépend. Ouais.
2: Elle est climatisée.
0: Ça dépend t'es où.
2: Ouais, c'est
0: bon.
2: Ça.
0: Bon. Actualité. Oui. On vous souhaite un bon début de journée. On va y aller justement avec les infos. C'est ce soir que se déroule le troisième et dernier débat des chefs.
2: Ben oui, on va se coucher tard. Ça va opposer ces 5 chefs des principaux partis là au Québec. Ce soir, donc, c'est sur les ondes de Radio-Canada dès 20h. Les chefs de parti qui ont mis la pédale douce hier pour se préparer justement en vue de ce débat. Il y a le chef du Parti libéral du Québec, Charles Millière, qui a promis d'élargir hier dans un premier mandat l'autoroute 30 entre Brossard et Boucherville. S'il est porté au pouvoir, là, le chef du Parti conservateur, Éric Duhaime, a pour sa part présenté sa vision autonomiste. Et Québec solidaire a plutôt annoncé hier son souhait de diminuer de moitié les droits de scolarité universitaire et des frais d'inscription au cégep. Maintenant, Madame Fréchette de la CAQ ainsi que Paul Saint-Pierre Plamondon du Parti québécois hier, étaient à se préparer pour ce débat de ce soir. Restons dans les élections où les électeurs de la circonscription de Granby auront plusieurs occasions d'exercer leur droit de vote en vue de ces élections. C'est que le vote par anticipation va se dérouler dès ce dimanche et lundi, là, entre 9h30 et 20h, dans 3 endroits, et ça regroupe 28 bureaux de vote. Le jour du scrutin, ben là, c'est 143 bureaux répartis dans 13 endroits là qui sont accessibles toute la journée jusqu'à 20h. Les électeurs qui vont recevoir également une carte de rappel indiquant leur lieu de vote, et ceux qui ne peuvent se présenter à ces dates pourront voter au bureau de la directrice du scrutin qui est situé sur la rue Édouard à Granby à différentes périodes entre le 25 septembre et le 1er octobre. Et je termine avec la MRC de Brome-Missisquoi qui modernise ses services de transport avec l'arrivée de Move. C'est une nouvelle plateforme numérique destinée aux usagers de transport collectif et adapté. Alors, depuis hier, la population peut créer un profil en ligne, là, ajouter des fonds, acheter des titres de transport ou même une passe mensuelle. L'application mobile sera également offerte sous peu, là. Et à compter du 5 septembre, Move va permettre notamment d'effectuer des réservations en ligne. La plateforme est déployée dans 8 MRC de l'Estrie, dont la MRC de Brome-Missisquoi, afin de simplifier l'accès aux services de mobilité. Voilà pour l'essentiel de l'info à cette heure-ci. Détails, autres nouvelles, c'est m105.ca.
1: Le camp d'entraînement se poursuit pour le Canadien à Brossard. Hier, là, quand on écoutait les observateurs, il y a vraiment deux noms qui revenaient. Trois noms qui revenaient souvent. Deux parce qu'ils impressionnent. Ce sont les noms de Florian Jacquet et David Rennbacher. Pour ce qui est de Rennbacher, on pense qu'il va commencer la saison à Montréal compte tenu de la blessure de Caden Gooley. Pour ce qui est de Florian Jacquet, c'est plus compliqué à l'attaque. Et l'autre nom, c'est Kirby Dach, mais dans l'autre sens. Il y a bien des gens qui s'attendaient à mieux de Kirby Dach. Ben, il n'y a pas eu de coupure encore dans le camp d'entraînement parce qu'on a un programme double à disputer samedi à Ottawa, puis ça prend deux équipes complètes. Hein? Parce qu'il y en aura une à Montréal et une autre à Ottawa. Donc, on poursuit le camp aujourd'hui à Brossard. Au tennis, c'est Coupe Davis, le Canada, qui va avoir comme adversaire au prochain tour en quart de finale la Tchéquie. Le Canada qui a battu la France 3-1 en fin de semaine au Centre Vidéotron à Québec. Là, on va se diriger vers Bologne en Italie où le quart de finale sera présenté du 24 au 29 novembre prochain. Et on surveille Leila Fernandez qui jouera son match de deuxième tour à Singapour aujourd'hui. Elle affronte l'Américaine Alicia Parks.
0: On a plus de détails sur le décès de l'actrice Hayden Panettiere. Elle est décédée des suites d'une surdose accidentelle de plusieurs substances, dont du fentanyl. La trentenaire a été retrouvée, je vous le rappelle, inanimée dans un appartement de Greenville en Caroline du Sud le 16 août. La police police a confirmé que son enquête se poursuivait. Alors, c'est pas terminé. On le dit aujourd'hui, c'est du soleil avec un maximum à 19 degrés. Ce soir, cette nuit, c'est dégagé avec un minimum de 4 degrés. Risque de gel par endroit. On a 4 degrés pour commencer la journée. Et c'est avec la gang de classe moyenne et Orange Lessard qu'on commence ça.

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2: On va parler d'Angèle de Poitrine encore une fois ce matin, qui a reçu des honneurs hier.
3: Oui, et ils ont remporté deux prix pour leur musique du côté des prix Polaris. Ils ont été récompensés pour l'album canadien de l'année pour celui que vous entendez. On retrouve sur cet album-là la chanson Fabien, qui est l'une des chansons aussi qui a remporté le prix Polaris Socan. Le jury indépendant était quand même composé de 200 critiques et commissaires et diffuseurs et ne tient pas compte dans son analyse du genre musical, des ventes ou de la popularité, mais bien du mérite artistique de l'album de chaque finaliste.
2: J'avais hâte d'entendre le titre, parce qu'ils ont des titres un peu bizarres à nommer, eux autres. On va parler d'un film sur le soccer.
3: Oui, le tournage de ce film familial qui va s'appeler « C'est moi le meilleur », qui est une adaptation du roman jeunesse de l'auteur Pierre Zalowski, est présentement en cours. Ça va vraiment nous plonger dans le monde compétitif du soccer. J'aurais aimé ça demander à Martin Bélanger si c'est le genre de film qu'il va vouloir aller regarder, notre chroniqueur soccer. On va retrouver qui dans ce film-là? Sarah-Jeanne Labrosse, Éric Bruno, Anna Sasuna, qui vont être des entraîneurs, et il y aura à leur côté des comédiens comme Mathieu Baron, Bianca Gervais, Alice Pasquale et plusieurs jeunes comédiens. Le tournage doit prendre fin le 19 octobre et sera à l'affiche dans nos salles de cinéma quelque part en 2027.
2: Et calendrier.
3: On commence ça ce jeudi au Théâtre du Lac-Brome avec Francis de Grandpré.

0: au Théâtre du Lac Brome vendredi. C'est les deux frères chez Cici Buvette du côté de Waterloo et Adussé, qui est une autrice, compositrice, interprète, Wendat, basée dans les Laurentides. On aura aussi Chris Kinokewin à la Maison de la culture de Waterloo, à l'église Emmanuel de Cowansville. C'est la gang de Bleu James Bleu et Claude Cobra. Qui est la tête d'affiche de Bleu Jeans Bleu et aussi celui qui va nous parler cette semaine des Journées de la culture. La chicane qui va être du côté du festival Belle Banlieue à Farnham avec Edouard and Friends. Joseph Edgar va être là, ça c'est vendredi. Samedi toujours pour le festival Belle Banlieue de Farnham, il y aura Pelle, Chicane et... Est-ce qu'on peut se dire qu'il y a beaucoup de choses à faire en fin de semaine?
1: Bien sûr.
0: Hein? Puis j'ai même pas parlé des couleurs qui s'installent dans les arts, mais au niveau musique, là, on en a vraiment pour tous les goûts. Dans les prochaines minutes, on va se parler du candidat du PQ. Qu'est-ce qu'il a fait comme demande? Et aussi, est-ce que vous aimeriez ça avoir beaucoup, beaucoup, beaucoup de sous dans vos poches, les garçons?
1: Bien, c'est sûr.
0: Hein? Oui, une invitation pour vous autres. Jean Leloup avec I Lost My Baby à 6h12. Bon début de journée. Hein?

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2: Nous, ici, autour de la table à M105, les gens qui sont là dans M105 le matin, nos enfants ne vont plus en garderie.
3: Non, Stéphane,
2: mais...
3: non. Non.
2: Mais je sais que c'est encore un réel enjeu.
3: Oui, pour bien des gens, pour les gens là, qui ont des enfants en bas âge, qui vont pas encore à l'école, puis qui doivent aller travailler, pas comme tout le monde. Et d'autant plus qu'on a tellement bâti de logements, il y en a d'autres qui s'en viennent ici dans le coin parce qu'on avait une crise au niveau du logement. Ben là, les gens ont peut-être un endroit où se loger, mais là, il reste les places en garderie. Souvent, quand on bâtit des logements comme ça, ça prend les services de proximité qui suivent. Et c'est un peu ce qu'a expliqué hier le candidat du Parti québécois dans Grimby, Jean-François Arsenault, qui a annoncé faire de l'accès aux services de garde l'une de ses priorités électorales ici pour la circonscription. Et ici, il y en a un qui est bien au fait des projets de logement. C'est M. Arsenault, hein, mm-hmm. qui est à la tête de Holossi, là, qui a plusieurs projets de développement ici. Alors, c'est un peu ça. Et là, il y a quand même des enfants qui attendent ici. Là. Selon les données du ministère de la Famille, qui a été citée là, par M. Arsenault, 341 enfants ici à Grimby qui attendent encore une place à Grimby. Puis il y a juste 27% des 2400 places en CPE qui sont disponibles. Fait qu'on a compté, là, il manque des places. Puis, tu sais, aller en non subventionné, là, pas tout le monde qui est capable d'aller payer ça non plus. Ça coûte énormément cher. Alors, c'est un peu ce qu'il a proposé. Hier, il veut aussi favoriser une meilleure concertation entre les acteurs locaux là, pour que ces nouvelles places-là soient créées dans les secteurs de la ville où on en a besoin. Il a parlé notamment du centre-ville. Évidemment, ces projets de logement sont ici. Il y en a plusieurs un petit peu partout. Vous avez les détails dans notre section nouvelles du M105.ca.
2: Tu l'as dit tantôt, Martin, personne ne dit non à avoir un beau montant dans ses poches.
3: C'est sûr.
2: Et ce vendredi, grosse cagnotte de 66 millions. Okay. Dont un gros lot de 60 millions qui sera mis en jeu au prochain tirage de l'Automax. Alors, outre le gros lot qui n'a pas été remporté, qui est un 6 max millions d'une valeur de 1 million de dollars chacun, on ajoute 60 lots de 100 000 dollars qui seront également tirés au sort. Et on dit que depuis le lancement de la loterie, les Québécois les plus chanceux ont remporté 53 gros lots, dont 3 de 70 millions. Alors, gros lot jamais gagné au Québec, là, c'est quand même assez incroyable. Alors, si vous voulez vous acheter un billet, c'est pour ce vendredi, l'Automax. Alors, gros lot de 60 millions.
4: J'ai passé proche la dernière fois.
2: Il te manquait combien de chiffres?
4: 5.
2: C'est vraiment niaiseux, j'étais sûr. Ça me dit une niaiserie de même.
3: C'est le complémentaire que t'avais.
2: Stéphane.
4: Juste 5. Mais non, mais juste 5, c'est proche, là.
2: Si vous voulez, on peut s'acheter un billet à gang.
3: Hey, ça serait le fun. Boy, on rentre pas lundi.
2: La dernière fois qu'on a fait ça à l'autodrome, on n'a rien gagné. Je fais juste vous rappeler.
4: Ah oui, on avait une chance sur...
2: vous me devez toutes 2$.
4: Hey! Ah oui, c'est vrai.
3: J'ai voulu te le donner.
2: Non, non, je faisais une blague.
3: T'as pas voulu le prendre.
2: C'est vrai, je vous ai dit non, vous embarquez avec moi. Stéphane avait dit si on gagne, on te le donne, mais je vous avais dit.

0: pointure d'un pays.
1: Ouais, c'est ça, exactement. Textons 450-900-0105. On a des demandes spéciales qui passent par là. Ben, restez avec nous. Il y a une chanson qui s'en vient pour quelqu'un dans les prochaines minutes.
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0: Havana Jade et Marie-Mé, Kiss My Glass. Kiss my glass.
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7: C'est la fête de Caroline aujourd'hui. Elle a 9 ans et son chanteur préféré, c'est Fred's. Ben justement, pour bien commencer cette journée pour toi, de papa-maman et de papa-maman Judith, voici la chanson Mademoiselle pour toi, Caroline.

0: Quand vous avez des souhaits de fête, des salutations, des demandes spéciales, le texto 450-900-1005. Vous êtes nombreux à être déjà là ce matin. Je salue Claire qui nous a envoyé un texto. Puis même chose, si vous êtes témoin de quelque chose sur la route, vous pouvez nous écrire pour le service des nouvelles, hein, Stéphane?
1: Oui, exactement. Et parlant de nouvelles, il y aura un bulletin dans quelques secondes. Et il sera question de Saint-Césaire qui fait avancer son projet d'aréna.
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3: Bon début de journée ce mercredi 23 septembre et il va être 6h30 dans les prochaines minutes. Êtes-vous prêt à voir Patrice Roy enlever ses lunettes? Mettre ses lunettes. Enlever ses lunettes. Mettre ses lunettes.
4: Jouer avec son crayon.
3: Mettre ses lunettes.
4: Jouer avec son crayon.
3: C'est ça. Ce soir.
5: Prendre des pauses aussi. Avez-vous remarqué qu'il prend des pauses?
3: Genre. Comme ça.
5: Mais c'est correct.
3: Alors, M. Stéphane.
5: OK, arrête, Steph. Fatiguant.
3: C'est ce soir que se déroule le troisième.
4: Vous voulez pas savoir le surnom? Vous voulez pas savoir le surnom qu'on lui donne à la
3: Radio-Canada? Non, vas-y, là. Pas avec tes nouvelles, pas avec son surnom.
4: Alors, c'est ce soir que va se dérouler ce troisième et dernier débat, donc, qui oppose les chefs des 5 principaux partis au Québec. Cette fois-ci, sur les ondes, on disait, de Radio-Canada. C'est à compter de 20h avec qui? Patrice Roy. Alors, les chefs des partis ont mis la pédale douce hier là, pour se préparer en vue de ce débat. Je parle, entre autres, de Mme Fréchette et de M. Plamondon. Pendant ce temps-là, le chef du Parti libéral du Québec, Charles Milliard, lui a promis hier d'élargir, dans un premier mandat, l'autoroute 30 entre Brossard et Boucherville, s'il est porté au pouvoir. Le chef du Parti conservateur du Québec, Éric Duhaime, a pour sa part présenté sa vision autonomiste. Et Québec solidaire a plutôt annoncé hier son souhait de diminuer de moitié les droits de scolarité universitaire et des frais d'inscription du côté du cégep. 8 personnes ont été arrêtées dans le cadre d'une importante opération antidrogue qui a été menée par l'escouade régionale mixte de l'Estrie. Les 5 hommes et 3 femmes font face à des accusations liées au trafic de stupéfiants, là. Et l'enquête découle de perquisitions réalisées au printemps dernier à Waterloo, entre autres, Bolton Est et Magog Sherbrooke. Les policiers avaient saisi donc plus de 3 kilos de cocaïne, près de 50 000 comprimés de méthamphétamine et 125 000 $ en argent canadien comptant, là. Alors, les 8 suspects ont comparu au palais de justice de Sherbrooke. 4 hommes demeurent détenus, tandis que 1 homme et 3 femmes, les 3 femmes ont été remises en liberté, là, en attendant la suite des procédures. Et la ville de Saint-Césaire a franchi une nouvelle étape dans son développement. Le conseil municipal prévoit de lever progressivement son moratoire sur la construction résidentielle, ce qui va permettre d'autoriser une centaine de nouvelles unités d'habitation à l'ouest de la rivière Yamaska. La ville qui prévoit également investir près de 4 millions de $ dans ses infrastructures d'eau et d'égout dès l'an prochain. Et de façon parallèle, le projet de reconstruction de l'aréna régionale poursuit son chemin. 7 millions de $ sont déjà accordés par Québec et Ottawa, alors que Saint-Césaire prévoit une contribution maximale de 3 millions. La ville cherche maintenant à recueillir près de 4,5 millions de $ supplémentaires, notamment auprès de partenaires régionaux et de la population. Voilà pour l'essentiel de l'info. Détail, autre nouvelle, m105.ca.
5: Le camp d'entraînement du Canadien se poursuit à Brossard. Hier, pas mal tout le monde avait de bons mots pour l'attaquant Florian Jacquet et le défenseur David Rennbacher. Bon, ben Rennbacher est probablement celui qui sera le remplaçant de Kenan Goulet, en tout cas pour le premier mois de la saison, puisque Goulet est blessé. Pour ce qui est de Jacquet, c'est moins évident. Hein? Il y a beaucoup d'attaquants en ce moment qui sont sous contrat avec le Canadien, dont Kirby Dach, qui lui déçoit beaucoup en ce moment. Il y a beaucoup de gens qui se demandent ce qui va arriver avec Kirby Dach. C'est pas mal les nouvelles chez le Canadien. Il n'y a pas eu de coupure encore. On doit garder assez de joueurs, bien sûr, pour le programme double qui sera présenté samedi. La moitié de l'équipe jouera à Montréal contre les Sénateurs d'Ottawa et l'autre moitié sera à Ottawa contre ces mêmes Sénateurs. On va parler de tennis à la Coupe Davis. Le Canada connaît maintenant son adversaire en quart de finale pour la Coupe Davis. Ce sera la Tchéquie. On a battu la France en fin de semaine à Québec grâce à une victoire de 3-1. Et le quart de finale, lui, sera disputé du 24 au 29 novembre à Bologne en Italie. Et on va surveiller Leila Fernandez aujourd'hui à Singapour qui joue son match de deuxième tour à la fronte l'américaine Alicia Parks.
3: Il y a du soleil prévu pour votre mercredi avec un maximum à 19 degrés. Je vous rappelle que c'est la première journée de l'automne aujourd'hui, mais on est quand même dans des températures au-dessus des normales de saison. Ce soir, cette nuit, ciel dégagé avec un minimum de 4 degrés, risque de gel par endroit. On a 4 degrés pour commencer la journée à Granby. Même chose si vous êtes du côté de Roxton Pond.

0: On va parler records ce matin.
1: Oh, t'aimes ça, les records du monde?
0: Ça, on a un nouveau record du monde pour le cube Rubik. Et on a une dame qui joue de l'accordéon dans la vie, qui veut battre un nouveau record du monde d'endurance.
1: Hein?
0: À l'accordéon. On va s'en parler tantôt. On apprend aussi que le prénom Donald est en voie de disparition. Et il laisse la place à un autre prénom qui est encore plus surprenant.
2: Okay. America.
1: On va en parler dans les prochaines. En fin de semaine, il sera en performance lors de la cérémonie du Canadian Songwriter Hall of... Voyons, je vais le dire. Canadian Songwriters Hall of Fame. Et il va rendre hommage à Rock Voisine. Vous pouvez regarder ça en ligne sur Internet. Là. De toute façon, tous les détails sont sur le Instagram de Ludovic Bourgeois. C'est de lui dont je vous parle. Avec Jamais s'oublier à 6h34. J'en profite pour dire bonjour à Jean-Loup qui nous a envoyé un texto.

0: avec Bourgeois et Jamais s'oublier à 6h37. Il se promène aussi avec son spectacle qui nous ramène dans la nostalgie que vous pourrez voir au Palace de Granby. Je vous donnerai la date dans les prochaines minutes, mais avant, on va aller regarder avec Martin des records du monde originaux ou particuliers.
1: Êtes-vous bon au cube Rubik?
0: Pas vraiment, non.
2: Ah, moi, j'avais appris la formule par cœur, mais j'étais pas vite.
1: La formule? Tu sais qu'il y en a plus qu'une, hein?
2: Ben, moi, la mienne, elle allait bien.
1: Tu faisais ça en combien de temps?
2: Oh, une journée et demie.
1: OK.
2: J'avais la formule. Là. Non, mais sérieusement.
1: On a un nouveau record chez les dames. Résolu le cube Rubik en 4,27 secondes. Et ça, elle l'a fait 5 fois.
0: Mais en 4 secondes? Comment tu peux?
1: Cette Chinoise-là a battu le record 2 fois en peu de temps. Tout d'abord, dans un premier tournoi à Wuhan, elle a mis... il faut qu'il fasse 5 fois là, pour que ça soit homologué. Là. Uh-huh. Elle l'a fait en 4,52 secondes. Et quelques jours plus tard, à Canton, elle l'a fait à 4,27 secondes. Savez-vous quoi? Cette jeune femme n'est pas une femme. Elle a 6 ans.
2: Ben voyons donc.
1: Elle a 6 ans et elle s'entraîne 2 à 3 heures par jour. Et la fillette en question connaît plus de 1300 séquences de mouvements pour résoudre, je vais le dire comme il faut, le cube Rubik. C'est fou, hein?
2: Chez les hommes, j'avais 2 doigts dans le nez encore.
1: Chez les hommes, c'est un Chinois aussi qui détient le record à 3,51 secondes.
0: Cube Rubik, qui soit dit en passant, a été commercialisé en 1980.
1: Oui. Ah oui, c'est une bonne année, ça, Marie-Ève?
0: Bonne cuvée. Bonne cuvée.
1: Ah oui, c'est son année de naissance.
2: Sérieuse!
1: OK, on va parler...
2: J'avais 14 ans.
1: Hey, parlons d'accordéon. Il y a une joueuse d'accordéon qui est fâchée. Elle est fâchée parce qu'elle a perdu son record du monde d'endurance de jouer le plus longtemps l'accordéon. Elle s'est fait battre par un Slovène il y a quelques mois. Et là, elle s'est dit non. Ça me revient, ça, cette histoire-là. Alors, elle est en train de tenter de le battre en ce moment. On peut la suivre sur YouTube. Elle s'appelle Christelle de Franceschi ou Franceschi, je sais pas. C'est une Française. Et son record, en fait, c'est qu'elle doit jouer de l'accordéon pendant plus de 83 heures sans arrêt.
0: Est-ce qu'il y a quelqu'un qui peut battre le record d'avoir écouté ça?
1: Je sais pas. Mais ce qui est important, c'est qu'il doit y avoir tout au long de sa performance des gens devant un public. Ça, c'est impératif. Uh-huh. Et à chaque heure de musique jouée, elle bénéficie d'une pause de 5 minutes. Là. Puis elle peut cumuler ce temps-là en ce moment.
2: Elle est en pause, là.
1: Bon.
2: Elle prend de l'eau.
1: C'est bon.
2: Oh oui.
1: Elle avait déjà le record en 2024. Elle avait joué pendant 80 heures, 53 minutes et 28 secondes. Et là, elle s'est fait battre. Donc, elle est en train de tenter de reprendre ça avec de l'accordéon pendant 83 heures.
2: Ben, le record, c'est de ne pas s'endormir quand tu l'écoutes.
0: C'est ça.
1: Terminons avec les prénoms américains. Vous savez que j'ai une fixation là-dessus, hein, quand on choisit les noms des gens. Et saviez, à chaque nouveau président américain, il y a comme une mini-vague dans les prénoms qu'on observe aux États-Unis dans les statistiques. Soit le nom de famille ou le prénom d'un président, quand il est en fonction, souvent, il y a des petits bébés qui prennent ce nom-là. Mm-hmm. Sachez que le nom de Donald est en disparition en ce moment. Vous allez me dire, yay! La maladie s'est remplacée par Trump.
2: Non.
1: Ouais, comme prénom.
0: Tu peux t'appeler Trump?
1: Trump Smith, maintenant. Ouais, c'est ça.
2: Trump non. Côté.
0: Non.
1: C'est pour la première fois l'an passé, on a vu ce prénom apparaître dans les statistiques aux États-Unis. Ça veut dire qu'il y a eu assez d'enfants qui ont eu ce prénom-là pour apparaître dans les statistiques. On parle pas de 1, de 2, de 3. On en parle d'un peu plus que ça. Et ça arrive de temps en temps. Il y a pas beaucoup de Bush, d'Obama, de Biden. Mais la première fois qu'on s'en est rendu compte que ça arrivait, c'est quand Roosevelt était président. Au début, là, ce prénom-là a commencé à apparaître en 1885 dans les données. Est rendu en 1900, il a été dans le top 500 jusqu'en 1971.
0: Eh bien, j'en suis bien surprise.
1: Des Trump.
2: Hey, Christelle est rendue à 27h41 minutes et 26 secondes.
0: Alors, si on veut la suivre pour son record, c'est sur YouTube. Comment elle s'appelle? Rappelle-nous son nom pour la chercher.
2: Exactement, Christelle de Franceschi.
0: Alors, vous pouvez regarder ça. Ludovic Bourgeois, tantôt, je vous ai dit, s'en venait bientôt chez nous le 6 février avec son spectacle Karaoké 90. Fuseau d'Obsilence Adamo nous chante Coffee Smile.

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2: Ce qui attire l'attention, notamment, c'est cette grande visite qui va être au Centre national de cyclisme de Bromont demain.
3: Oui, ben, vous savez qu'on est en train de vivre les championnats mondiaux de cyclisme à Montréal en ce moment. Il y a bien des gens de partout à travers le monde qui sont venus s'entraîner ici.
2: Ceux qui veulent aller à Montréal le savent.
3: Hey,
2: parce
3: c'est
2: que
3: le
2: des
3: fun.
2: Fois, c'est long.
3: Il est tout ébarré, puis c'est ça, on laisse pédaler les gens. Sachez que demain, il y aura des représentants des fédérations cyclistes de partout à travers le monde qui vont venir ici, au Centre national de cyclisme de Bromont, dans le cadre de la journée des fédérations de l'Union cycliste internationale. Ça, c'est important. C'est important parce que le Centre national de cyclisme ici, qui est reconnu satellite UCI pour l'Amérique du Nord, alors, tu sais, quand on a construit ça, ça faisait partie des objectifs, hein? D'attirer les gens de partout pour venir s'entraîner ici. Mmh. Et là, on a eu une belle vitrine avec les championnats du monde qu'on a en ce moment à Montréal. Et là, si toutes ces fédérations-là viennent visiter nos installations, ils viennent découvrir la région aussi. C'est pas juste, viens voir les installations. Viens voir c'est quoi Bromont. Viens voir dans quel milieu tu pourrais venir t'entraîner, passer du temps. Alors, c'est important pour la région et c'est important aussi pour le Centre national de cyclisme. Il y a la directrice générale de l'UCI, Amina Lanaya, qui va être également présente. Alors, je pense que tant mieux pour notre coin, parce qu'à date, je n'entends pas vraiment de mauvais commentaires. Je sais que la gang avec Nicolas Legault travaille très, très, très fort. Et là, je pense qu'on est en train de récolter.
2: Oui, bien bravo, puis on vous lève notre chapeau ce matin.
3: Vous avez les détails dans notre section nouvelle du M105.ca.
2: L'Association féministe d'éducation et d'action sociale, l'AFEA, célèbre ses 60 ans. Et pour l'occasion, on vous offre un balado. Je vous offre un extrait dans les prochaines minutes.
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2: Je vous invite à écouter notre tout nouveau balado avec La FEAS. Dans l'épisode que je vous présente aujourd'hui, on aborde la reconnaissance du travail invisible des femmes et on en parle avec Andréanne Larouche, qui est députée de Shefford et porte-parole en matière de conditions féminines de l'égalité des genres et des aînés.
12: Ça doit être reconnu, comme j'ai dit, pour les raisons financières. Puis,
1: je vais faire un lien aussi avec un autre dossier. Donc, ça a des conséquences sur la retraite, mais ça a aussi des conséquences sur les femmes victimes de violences. Parce qu'il y a des femmes qui font le choix, parce qu'elles décident de rester à la maison. On cumule moins de moyens, sont dans un... Et c'est correct comme ça, c'est un choix. Mais advenant, donc, comme je le disais, une mésaventure, un cas de violence conjugale, la femme veut pouvoir se retirer de ce milieu violent-là. Il y a même des conséquences au travail invisible, au fait que ce n'est pas suffisamment reconnu. Donc, ça va loin, les conséquences de la non-reconnaissance de ce travail invisible-là. Et comme vous dites, à la maison, je l'ai vu, je viens d'une mère qui a fait ce choix-là, de demeurer à la maison pour élever ses quatre enfants, éventuellement aller retourner sur le marché du travail.
6: Ben oui.
1: Mais elle avait fait ce choix-là. Et c'est un choix tout à fait noble et ça doit être reconnu à sa juste
6: valeur.
1: Là, j'ai été dans des exemples extrêmes de violence ou sur les conséquences sur la retraite, mais si c'était mieux reconnu ou si juste dans la vie quotidienne, une femme serait mieux reconnue pour tout le travail qu'elle fait, ce serait la moindre des choses. On aurait des surprises parce que les chiffres, si l'État calculait tout ce travail invisible-là au niveau du PIB, ce serait vraiment des millions même qui seraient dans les coffres de l'État, mais que l'État n'a pas à débourser parce que c'est du travail invisible qui n'est pas reconnu et que l'État ne reconnaît toujours pas.
6: Non, c'est ça. Et ça amène, je trouve, une multiplication des fragilités, en fait, pour prendre des décisions comme femme. Tu sais, par exemple, vous avez nommé les cas de violence ou quoi que ce soit, ben ça fait que des fois, on se sent moins solide sur ce côté-là et ça donne moins de confiance, moins d'allant vers quelque chose qui pourrait être mieux pour
2: la
6: condition.
2: Le balado s'appelle « Femmes d'action, histoire d'impact ». C'est à découvrir dans la section balado du M105.ca, l'épisode complet. Les Cowboys fringants, tout d'automne, puis après, on se parle d'autres.

0: attends que l'automne.
1: L'automne qui est arrivé durant la nuit, ou en tout cas dans la soirée.
2: Hier soir,
3: 20h05. Les feuilles sont encore là.
1: Alors, toune d'automne des Cowboys Fringants qui nous ont inspiré, pas la toune, mais le fait que l'automne arrive aujourd'hui. Une belle... moi, je pense qu'on peut y aller dans le positif. Qu'est-ce que tu aimes le plus de l'automne? Et je vais commencer avec mon collègue Stéphane.
2: Moi, c'est l'odeur, c'est les odeurs et les couleurs.
1: C'est beau.
2: Ah, ça, là. Mais l'odeur, là, quand les feuilles tombent, en tout cas, ça sent, ça pue, mais ça sent bon.
1: OK, je comprends.
2: Tu comprends?
1: Ça pue, mais ça sent bon.
2: Non, non, mais dans le bois.
1: Je vais te faire un chandail, je vais écrire, je vais mettre une grosse feuille d'automne, je vais écrire, ça pue, mais ça sent bon.
2: Ben, écoute, je me souviens de ton coup de cœur de je sais pas quoi, là.
1: Hein? Ça sentait le purin.
2: Le purin, voilà.
1: Mais ça sentait bon.
2: Moi, je trouve que c'est ça.
1: Une odeur réconfortante. Martin, toi?
3: Moi, ça n'a pas rapport avec ce qui se passe dehors.
2: Hein?
3: L'automne rime avec le retour du
1: hockey. Ah, ben oui, on aurait dû y penser!
3: Ah, et ça s'en vient, hein, c'est la semaine prochaine que ça commence déjà.
1: Exact. En fin de semaine, tu as dû regarder les matchs préparatoires.
3: Oui, effectivement. Puis le 29 septembre, c'est le début de la saison. Puis c'est ça.
1: Moi, il y a deux choses que j'aime l'automne.
2: Oui.
1: Me mettre une grosse doudoune puis aller faire un feu dehors avec dans les mains. Là, je le sais, vous allez me lancer des tomates ou des pommes ou des citrouilles, mais un bon chai latte à la citrouille. Oh, j'aime ça.
2: Mais pourquoi qu'on te lancerait des...
1: Non, mais c'est parce que tout le monde me dit « Ah, les produits de la citrouille, ça goûte pas bon. » Moi, je trouve ça quoi.
2: Je sais pas à qui tu parles, qui te répond même. Là, mais...
3: Oh, moi, c'est le poteau.
2: Je connais pas tes amis.
3: On salue ton entourage.
2: Oh, Marie, encore plus gros.
3: J'ai assez hâte de trouver c'est qui.
1: Il fallait que je trouve quelqu'un qui parlait de
2: même. Je m'en vais sur ton Facebook tout de suite.
1: Aïe, aïe, aïe. Oui, vous irez lire quand je vais mettre des statuts sur la citrouille. Il y a plein de monde qui vont venir m'écrire que la citrouille, c'est pas bon. Moi, j'aime ça. Stéphane.
2: Oui.
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2: Saint-Césaire qui relance le logement et fait avancer son projet d'aréna.

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2: Il est 7h, on a actuellement 4 degrés et on est mercredi le 23 septembre. Pour les infos, Stéphane,
3: oui.
2: On s'en va à Saint-César, on relance Saint-César relance le logement et fait avancer son projet d'aréna. Ouais, on va relancer le projet d'aréna, c'est ça que je voulais dire.
3: Ben voilà, donc la ville de Saint-César qui franchit une nouvelle étape dans son développement, conseil municipal donc qui prévoit lever progressivement son moratoire sur la construction résidentielle, ce qui va permettre d'autoriser une centaine de nouvelles unités d'habitation à l'ouest de la rivière Yamaska. La ville qui prévoit également investir près de 4 millions de dollars là, dans ces infrastructures d'eau, d'égout, et ce, dès l'an prochain. Parallèlement, le projet de reconstruction, on en parle depuis longtemps, de l'aréna régionale, là, poursuit son chemin. Maintenant, 7 millions de dollars se sont déjà accordés là, par Québec et Ottawa, alors que la ville de Saint-César prévoit une contribution maximale de 3 millions. Ce qui arrive, c'est qu'il y a un manque à gagner de 4,5 millions que la ville cherche à recueillir auprès notamment de ses partenaires régionaux et de la population. Donc, ça suit son chemin. Les électeurs de la circonscription de Green Bay auront plusieurs occasions d'exercer leur droit de vote en vue des élections provinciales du 5 octobre. Le vote par anticipation va se dérouler donc dès ce dimanche et lundi, 9h30 à 20h, dans trois endroits. Et puis, le jour du scrutin, il y aura 143 bureaux répartis à 13 endroits qui seront accessibles toute la journée jusqu'à 20h. Les électeurs vont recevoir également une carte de rappel indiquant leur lieu de vote et ceux qui ne peuvent se présenter à ces dates pourront voter au bureau de la directrice du scrutin sur la rue Édouard à Granby, là, à différentes périodes entre le 25 septembre et le 1er octobre. Et je vous parle de la MRC de Brome-Missisquoi qui modernise ses services de transport avec l'arrivée de Move. Move, c'est une nouvelle plateforme numérique qui est destinée aux usagers de transport collectif et adapté. Et dès le 22 septembre, et donc depuis hier, là, la population peut accéder à un profil en ligne, ajouter des fonds, acheter des titres de transport, une passe mensuelle. L'application mobile sera également offerte sous peu. Et à compter du 5 octobre, Move va permettre notamment d'effectuer des réservations en ligne. C'est une plateforme qui est déployée dans 8 MRC de l'Estrie, dont celle de Brome-Missisquoi. Pour la Haute-Yamaska, ça s'en vient. C'est à suivre de ce côté-là. Le but, c'est de simplifier l'accès aux services de mobilité. Voilà pour l'essentiel de l'info. Détail, autre nouvelle, m105.ca.
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5: Le camp d'entraînement se poursuit du côté de Brossard. Beaucoup d'éloges pour David Rennbacker et Florian Jacquet depuis le début du camp d'entraînement. S'il y a peut-être une place pour Rennbacker avec la blessure de Caden Goulet, c'est pas évident pour Florian Jacquet avec tous les contrats qui sont déjà effectifs chez le Canadien. En revanche, tout le monde s'entend pour dire que Kirby Dach n'a pas un grand camp et on a bien hâte de voir ce que le Canadien va faire au courant des prochains jours. Évidemment, il n'y aura pas vraiment de coupure parce que on a besoin encore d'assez de joueurs pour jouer le programme double de samedi face aux Sénateurs d'Ottawa. Il y aura un match à Montréal et en même temps, il y en aura un du côté d'Ottawa. Donc, ça prend deux équipes complètes. On verra ce que Martin Saint-Louis et son équipe d'entraîneurs là, vont décider dans les prochains jours. Au tennis à la Coupe Davis, le Canada connaît maintenant son adversaire pour le quart de finale, ce sera la Tchéquie. Le Canada qui a battu la France 3-1 en fin de semaine au Centre Vidéotron à Québec et va se diriger vers Bologne en Italie pour la quart de finale qui sera disputée du 24 au 29 novembre. Entre-temps, on reste au tennis, on va surveiller Leila Fernandez aujourd'hui. Elle affronte au deuxième tour Alicia Parks, l'américaine. Ça se passe du côté de Singapour.
2: Le roman C'était ça ou mourir du Québécois d'origine haïtienne, Télisson Aurélien, récemment couronné du prix FNAC en France fait l'objet de rumeurs. On affirme que ça aura été écrit par l'intelligence artificielle. Des accusations basées sur un détecteur automatisé qui sont rejetées par son éditeur Grasset, qui défend finalement l'auteur, qui parle de fausses nouvelles et défend le talent de l'auteur. C'est une des nouvelles qui fait jaser pas mal aujourd'hui. Une journée où est-ce qu'on a du soleil, un maximum à 19 degrés, et ce soir, cette nuit, un ciel dégagé avec risque de gel par endroit, minimum de 4. 4, c'est ce qu'on a actuellement à Granby. Même chose du côté de Bromont.
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2: On veut savoir aujourd'hui sur Facebook qu'est-ce que vous aimez le plus de l'automne, qui est arrivé enfin hier.
5: Pas mal de réponses sur Facebook, que ce soit Manon Couture, Daniel Lamontagne, Stéphanie Côté, Isabelle Lalonde, France Gaudreau. Qu'est-ce qu'ils ont en commun tous ces gens-là? Ils ont choisi les couleurs.
2: Bien sûr.
5: Bien
2: c'est
5: évidemment.
2: Beau, les couleurs.
5: Il y a les pommes qui s'ajoutent pour Daniel Lamontagne et pour Gisèle Racicot, outre les couleurs. On parle de courges et de citrouilles dans nos champs.
2: Oui.
3: Je me sens délaissé, moi. Alors, textez-moi. 450-900-0105, s'il vous plaît. Je veux savoir, moi aussi.
2: Oui, pauvre c'est ça. Stéphane. Écrivez à Stéphane. Stereo Love à 7h06 à M105.

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2: C'est Angine de Poitrine qui retient l'attention. Ah, c'est pas grave, ils chanteront pas. Ils ont gagné deux prix prestigieux.
3: Exactement, mardi soir, le prix de musique Polaris qui récompense l'album canadien de l'année et aussi un prix pour cette chanson qui s'appelle Fabienk. Le jury indépendant composé de 200 critiques, commissaires et diffuseurs ne tient pas compte dans son analyse du genre musical, des ventes ou de la popularité, mais bien du mérite artistique de l'album de chaque finaliste.
2: C'est un titre facile à dire. Vous irez voir la liste des titres de chansons de Angèle de Poitrine. Pas facile à présenter. Le concert d'adieu d'Ozzy Osbourne qui arrive en salle.

0: Ça a été filmé à Villa Park en juillet 2025, moins de trois semaines avant la disparition de Ozzy Osbourne. Le concert qui s'appelle Back to the Beginning débarque dans les salles le 28 octobre. Je suis allée faire une recherche, puis on devrait pouvoir voir ce spectacle-là sur grand écran dans notre région. Tous les détails sont disponibles sur le site de Back to the Beginning.
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0: On commence ça ce jeudi au Théâtre du Lac-Brome avec Francis de Grandpré. Au même endroit, mais pas le même soir, vendredi, au Théâtre du Lac-Brome, c'est Les Deux Frères. Ensuite, si vous allez chez Sissu Buvette, on fait découvrir une artiste qu'on vous tourne ici la nuit à M105.

0: Adissé, qui est autrice, compositrice, interprète, Wendat, basée dans les Laurentides. On parle de folk, de blues, avec de la musique douce. Si vous allez à la Maison de la Culture de Waterloo, on vous offre un autre artiste que vous allez découvrir, qui s'appelle Chris Kino-Kewin. Mon Dieu, ça va bien, j'ai de la misère à le dire. Je l'ai dit comme en français, mais vous comprenez que c'est un artiste qui lui aussi a son style particulier. À lui, à la Maison de la Culture de Waterloo, à l'église Emmanuel, on vous attend avec la gang de Blue Jeans Bleu. Il y a Pierre Verville qui va être là aussi dans la région. Festival Belle Banlieue du côté de Farnham, vous allez avoir Joseph Edgar. Vous aurez droit à Edouard and Friends.
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0: Édouard Lagacé, qui était à notre micro la semaine passée pour en parler, ainsi que La Chicane. Samedi, du côté de Farnham, toujours pour le festival Belle Banlieue, il y a Pelch, il y a Andréane Mallette et... La gang de Caen à ne pas manquer.
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3: On regarde toujours ce que les chefs font dans leur horaire et où étaient-ils hier?
4: On était à la 27e journée de cette campagne électorale et si ça a été tranquille pour Christine Fréchette et Paul Saint-Pierre Plamondon qui ont vraiment passé la journée pour préparer le débat de ce soir. On va en jaser dans les prochaines minutes. Il y a eu quand même quelques annonces. Il y a Ruba Gazal de Québec solidaire qui a parlé de frais de scolarité hier. Elle a annoncé ou a promis une réduction de 50% des frais de scolarité au cégep et à l'université dans un premier mandat et l'atteinte graduelle de la gratuité scolaire à moyen terme. Ce sera intéressant de voir comment on peut y arriver cependant. Ensuite, Charles Milliard du Parti libéral, lui, a parlé de l'élargissement de l'autoroute 30. Ça serait une voie de plus sur l'autoroute 30 entre Brossard et Boucherville. Et l'utilisation prioritaire de cette voie-là serait pour le covoiturage et les autobus. Et Éric Duhaime, lui, a parlé de vision autonomiste. Il veut relancer le projet d'une constitution québécoise. Il veut reconnaître les francophones, les anglophones et les peuples des premières nations comme des peuples fondateurs et poursuivre des démarches de rapatriement de pouvoir vers Québec. Donc, c'est ce qui s'est passé hier, un peu plus tranquille en termes de journée de campagne électorale. Et aujourd'hui, ben, il se passera pas grand-chose à part le débat. Il n'y a pas de rien à l'agenda des cinq chefs. Le débat sera présenté ce soir de 20 à 22 heures sur toutes les plateformes de Ici Radio-Canada. C'est animé par Patrice Roy. On va parler de cinq thèmes. L'avenir du Québec, l'insécurité économique, le mur budgétaire, le Québec fou de ses enfants et la santé. Et il y aura bien sûr, là, si vous êtes un peu comme les sportifs, vous voulez des émissions d'avant-match et d'après-match, il y aura tout ça sur toutes les plateformes de Radio-Canada aussi, avant et après le débat. Donc, 20 heures ce soir de 20 à 22 heures, si vous n'êtes pas encore branché. C'est le dernier avant le vote. Ça en vient le vote, là. C'est le 5 octobre. C'est assez rapide.
3: Une autre nouvelle qui va retenir votre attention aujourd'hui, c'est sûr que vous allez en jaser au bureau, c'est le dossier Guy Turcotte.
4: Ben oui.
3: Guy Turcotte qui devra attendre avant de goûter à quelques heures de liberté, là, parce qu'il avait fait des demandes. On vous en avait parlé d'ailleurs. Il y a son ex-conjointe qui est allée justement parler sur place pour dire que peut-être... c'était pas encore le temps. Les commissaires ont refusé de permettre à l'ex-cardiologue de sortir du pénitencier. On dit qu'il a fait quand même des progrès significatifs en détention, mais il refuse de reconnaître qu'il a tué ses enfants pour punir leur mère. Alors, on dit qu'il y a encore du travail à faire sur lui-même. Si vous voulez lire l'article complet, là, il y a un article dans la presse. C'est

0: saisissant quand on lit ça, ça vient nous donner des frissons. Pour commencer votre journée, Marie-Mée vient nous chanter Sans cri ni haine dans les prochaines minutes à la radio qui va remettre un autre 105$ aujourd'hui avec la rentrée payante.
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0: Sancrinien, Marie-Mé à M105, la radio de la Haute-Yamaska. Bon, mais c'est quoi qu'il veut savoir aujourd'hui alors que l'automne est arrivé cette nuit, hier soir? Ouais. Qu'est-ce que vous aimez le plus de l'automne?
1: Seul bruit que j'ai entendu.
0: Oui, quand c'est arrivé, ça...
2: 26.
1: Ah! Ouais. Semblait aussi.
2: Cogné à la porte.
0: Puis il est parti en courant.
2: Mon chien a parti à japper. J'ai fait, qu'est-ce qui arrive, là?
1: OK, on fait des blagues, mais... Je veux saluer Carole Landry, qui nous a écrit sur Facebook. Elle dit, mes randonnées dans les sentiers pédestres. Ah, ah, j'adore l'odeur de la nature, comme Stéphane disait tantôt. Voilà. Le fait d'explorer aussi le changement des couleurs des feuilles. Mm. Puis là, ça va s'accélérer. Vous allez voir, de jour en jour, on a l'impression que la carte postale change, mais on est au même endroit. Elle dit, le son de nos pieds sur les feuilles, hein?
2: Oui. Ouais,
1: ça fait un bruit.
0: Ouais, ouais, ouais.
1: Puis elle dit, c'est moins chaud, c'est parfait. Elle dit, on sort, c'est un peu comme toi, tu disais tantôt.
0: Une grosse doudoune.
1: Oui, c'est ça.
2: T'es pleine.
1: Tu t'en mitouffes un peu plus.
2: Ouais.
1: Alors voilà la réponse de Carole. Sinon, ben, tu sais, j'en ai nommé pas mal. Tu vois, Annie Bernier, l'odeur et l'air, le beau paysage. Tu sais, les couleurs reviennent pas mal. C'est sûr que c'est le fait saillant de l'automne, si on regarde dehors.
0: Est-ce qu'il y aura des courges à l'honneur avec Emmanuel tantôt? Emmanuel va faire un tour.
1: Elle fait signe que oui.
0: Survol de toutes les rabais de la semaine.
2: Là,
0: c'est
2: aussi
0: le moment des potages. Puis, ça va être le fun.
2: Uh-huh.
0: Restez là pour avoir tous les détails des meilleurs rabais de la semaine. Puis, on s'en va aux infos avec Stéphane.
2: Bien, on peut voter le 5 octobre. On doit voter le 5 octobre, mais on peut voter avant. Je vous en parle.
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3: h 30 en ce mercredi 23 septembre, vous avez choisi M105. C'est le moment des infos avec Stéphane. Coup de filet antidrogue, 8 arrestations en Estrie.
4: Ben oui, c'est là que je m'en vais. Alors, c'est 8 personnes qui ont été arrêtées dans le cadre d'une importante opération antidrogue qui a été menée par l'escouade régionale mixte de l'Estrie. Les 5 hommes et 3 femmes qui font face à des accusations qui sont liées au trafic de stupéfiants. Et ça découle d'une enquête et ça découle de perquisitions qui ont été réalisées là au printemps dernier à Waterloo, Bolton Est, à Magog et à Sherbrooke. Les policiers donc qui avaient saisi près de 3 kilos de cocaïne, près de quoi? On parle de 50 000 comprimés de méthamphétamine et 125 000 $ en argent canadien. Les 8 suspects qui ont comparu au palais de justice, 4 hommes demeurent détenus, tandis qu'un homme et les 3 femmes ont été remis en liberté là, en attendant la suite des procédures. Je vous parle du Centre national de cyclisme de Bromont qui va accueillir ce jeudi, donc demain, des représentants des fédérations cyclistes de partout dans le monde à l'occasion de la journée des fédérations de l'Union cycliste internationale. Cette visite permet donc au Centre Bromontois, là, reconnu comme satellite UCI pour l'Amérique du Nord, de présenter ses installations et son expertise en développement des athlètes, notamment son vélodrome intérieur, le seul au Québec, soit dit en passant. La directrice générale de l'UCI sera également présente, elle s'appelle Amina Lanaya. L'événement qui va servir aussi de vitrine touristique pour Bromont et les cantons de l'Est, alors que les organisateurs souhaitent attirer davantage d'équipes internationales pour des camps d'entraînement dans la région. Et les électeurs de la circonscription de Granby auront plusieurs occasions d'exercer leur droit de vote en vue des élections provinciales le 5 octobre. Il y a le vote par anticipation qui se déroule dès ce dimanche et lundi dans 3 endroits. Le jour du scrutin, il y a 143 bureaux qui seront ouverts et accessibles. Les électeurs recevront également une carte de rappel qui leur indique leur lieu de vote. Enfin, ceux qui ne peuvent se présenter à ces dates pourront voter aussi au bureau de la directrice du scrutin là, à différentes périodes entre le 25 septembre et le 1er octobre. Voilà pour l'essentiel de l'info. Détail autres nouvelles, c'est m105.ca.
5: Le camp d'entraînement du Canadien se poursuit à Brossard. Il y avait beaucoup d'éloges pour deux joueurs, deux recrues qui pourront faire l'équipe, le défenseur David Rennbacker et l'attaquant Florian Jacky. Pour Rennbacker, la place est possible. Avec la blessure de Caden Goulet, c'est pas impossible qu'on le voit débuter à Montréal. C'est plus compliqué pour Florian Jacky à cause du nombre de contrats qui est déjà signé au niveau de l'attaque. Par contre, il y a des joueurs qui déçoivent, donc Kirby Dach. Et si vous vous promenez de plateforme en plateforme, là, vous allez voir, c'est pas mal les noms qui reviennent. Qu'est-ce que le Canadien va faire avec Kirby Dach? C'est souvent la question qui est posée. On verra. Martin Saint-Louis a encore du temps devant lui pour évaluer parce qu'il n'y a pas vraiment de coupure. On a un programme double samedi face aux Sénateurs d'Ottawa. Il y aura la moitié de l'équipe au Centre Bell. L'autre moitié sera à Ottawa. Donc, ça prend des joueurs pour faire deux équipes. Tennis Coupe Davis, le Canada, rendez-vous avec la Tchéquie en quart de finale. Le Canada qui a battu la France 3-1 en fin de semaine du côté du Centre Vidéotron à Québec. Hier, c'était le tirage au sort. Premier affrontement entre les deux pays à la Coupe Davis aura lieu du 24 au 29 novembre à Bologne en Italie. Et aujourd'hui à Singapour, on va suivre Leila Fernandez qui joue son match de deuxième tour. Elle affronte l'Américaine Alicia Parks.
3: Aujourd'hui, c'est une journée avec du soleil. Ça va monter jusqu'à 19 degrés. Ce soir, cette nuit, ciel dégagé avec un minimum de 4 degrés. À certains endroits, il y a risque de gel. Et pour commencer la journée, on a 4 degrés à Granby et 8 si vous êtes à Cowansville.
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0: l'ouverture aujourd'hui du bistrot Kamzak, hein, qui a changé de vocation. Maintenant, vous pouvez aller prendre un café, des viennoiseries, mais aussi tapas et bars à vin, toujours avec des cocktails. C'est ouvert depuis 7 heures ce matin. On salue toute l'équipe.
1: Bon cocktail le matin, là.
0: Peut-être un café puis une viennoiserie à la place, puis le cocktail un petit peu plus tard.
1: On est mercredi, et mercredi, c'est la chanson Walkman. On retourne dans vos souvenirs. Mitsu, en 1994, avait sorti l'album Le Yaya, avait repris la chanson Le Yaya. Il y avait C'est chaud, qu'on vous tourne pas mal en ce moment, la version refaite. Mais elle avait aussi, reprise une chanson de Mark Hamilton. En 1970,
2: comme il avait chanté «
1: Comme j'ai toujours envie d'aimer ». Mitsu avait repris ça et c'était audacieux à l'époque parce qu'elle n'a rien changé dans les paroles. On sait que c'est un gars qui parle à une fille. Hein, ça? Elle a gardé les paroles telles quelles. 94, là. Aujourd'hui, vous allez me dire, bon, c'est normal, mais dans le temps, c'était pas toujours là. Ça a été un hit. Et voici Mitsu à 105.

0: C'était notre souvenir de notre chanson Walkman de ce matin, Mitsou avec Comme j'ai toujours envie d'aimer. Et c'était un excellent choix, je tiens à le dire.
1: Ça fait plaisir.
0: Beaucoup Mitsou. Si vous avez des suggestions de chansons que ça fait longtemps que vous n'avez pas entendues à M105, vous pouvez nous envoyer ça par texto au 450-900-0105.
1: J'ai meilleur choix de musicaux que toi, Steph. C'est ça que ça veut dire.
0: Bon.
1: C'est tout.
2: Oh oui, on verra la semaine prochaine.
0: Elle est des cuisines collectives. Haute Yamaska, Emmanuel Dubé est avec nous ce matin. Bonjour, Emmanuel.
3: Bonjour.
0: Qu'est-ce que t'aimes le plus de l'automne, toi?
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0: Merci beaucoup, Emmanuel.
1: Ça dure moins longtemps.
3: Avec plaisir.
1: Aussi.
0: Emmanuel Dubé, animatrice pour les cuisines collectives Haute Yamaska. Si vous voulez encore ma recette de pain, c'est pas la mienne, mais c'est celle de Cap pour Catherine. Pain à la citrouille avec un petit crumble de noix. Là. Écrivez-moi par texto 450-900-0105 avec votre adresse courriel. Je vous enverrai cette recette-là. C'est vraiment délicieux. Vous restez avec nous autres. La meilleure musique, c'est ici, notamment Beyoncé avec Texas Hold'em.
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1: On approche du marathon Sun Life de Granby, c'est le 4 octobre. Là, vous me dites, hey, j'attendais, j'ai pas réservé ma place. Ça va être le temps là, de réserver pour en discuter avec nous des courses thématiques. Éric Fleury est en studio. Bonjour, Éric.
2: Bonjour.
1: Et elle est aux communications et partenariats. Émilie Fournier est là. Bonjour, Émilie.
3: Bonjour.
1: Éric, rappelle-nous à quel point c'est l'événement de l'année qu'on veut pas rater, là, le marathon Sun Life de Granby du 4 octobre.
2: Ben, le marathon s'est installé comme l'événement de la région. Puis c'est très élargi, là. C'est tout l'Estrie et la Montérégie, là, c'est devenu l'événement le plus populaire. À l'automne, c'est magnifique. Puis il y a des gens de partout au Québec qui viennent pour y participer.
1: Bon, on est au parc Daniel Johnson. Vous allez voir, si vous êtes jamais venu, il y a de l'ambiance. M105 va diffuser son émission en direct. Il y a vraiment beaucoup d'animations sur le site, puis chaque année, Dame Nature doit aimer la course parce que elle nous donne vraiment du super temps. Mais là, on arrive à un blitz de fin, là, Émilie. Faut se dépêcher à réserver notre place si c'est pas fait, là.
3: Oui, donc en fait, on a des places limitées, bien évidemment, surtout au niveau du demi-marathon, qui est notre distance la plus populaire. On a un code promo pour les citoyens de Granby, qui est le code GRANBY10, pour 10$ de rabais sur toutes les distances.
1: Et ça, qu'est-ce que ça inclut du moment qu'on décide de participer à une course thématique?
3: Oui, donc en fait, avec toute inscription, il est inclus justement le dossard chronométré, la médaille. Il est aussi possible d'ajouter le chandail pour 15$ supplémentaire, mais il y a aussi tout l'aspect des photos gratuites, les activations qui sont sur le site, dont la gravure de médaille, l'animation, les DJ, tout ce qu'il peut avoir sur le site, en fait.
1: Oui, puis, tu sais, si vous avez déjà participé à des courses, vous le savez, il y a beaucoup de ces choses-là qui sont payantes. Donc là, on en profite. C'est un bel environnement. On a des super couleurs. L'ambiance est vraiment géniale. Comment on fait pour s'inscrire, Émilie?
3: Donc, en fait, c'est, je vous donne rendez-vous sur le site de coursethématique.com. Il y a la page du Marathon de Granby qui est disponible avec toutes les informations dont vous avez besoin.
1: Et rappelez-vous le code GRANBY10 pour avoir un rabais. Merci beaucoup encore une fois à vous deux. Puis on vous souhaite que du soleil et beaucoup, beaucoup, beaucoup de monde pour ces courses thématiques.
3: Merci. Merci.

0: C'est la nouveauté de Patrice Michaud. Ça s'appelle Super Bien pour commencer votre journée avec toute l'équipe d'M105 le matin. La radio qui, dans les prochaines minutes, va nommer le nom d'une personne qui devra nous rappeler en studio au 777-0540 pour courir la chance de remporter son 105 $ d'épicerie. On veut savoir aujourd'hui, qu'est-ce que vous aimez le plus de l'automne?
1: Et Normand, par texto, nous dit, moi, j'aime bien l'automne pour aller marcher dans le bois et sentir la fraîcheur, les odeurs.
0: Ah, ben oui.
1: Ah, moi, j'adore.
2: Sandrina Boucher sur Facebook. Bon, la couleur, évidemment, la température. Elle dit, je suis dans mon élément. Et c'est son anniversaire à la fin du mois de septembre. Alors, tout ça vient ensemble. Et elle a dit, allez faire un tour dans les vergers. Puis, je sais, c'est ce qu'un peu Emmanuel essayait de dire tantôt. On est dans la saison des récoltes aussi. L'automne, ouais. C'est ça. Mm-hmm. Tu sais, on est en train, là, les pommes, les vergers, c'est le temps. Là. On vient des ouvrir. On a parlé de courges, on a parlé de citrouilles.
1: Ben, les légumes, les piments.
2: C'est à ce moment-ci de l'année que les marchés publics débordent. Là, parce qu'il y a beaucoup, beaucoup, beaucoup de produits qui sont disponibles. J'ai parlé des vignes tantôt. Ça va être le temps du vin, de faire les vendanges. Alors, effectivement, c'est ça l'automne aussi.
0: Merci pour vos nombreux commentaires. Wow. Vous vous demandez quand est-ce que je fais le coup de chapeau? Ben c'est là.
2: Il manque
0: avec les coups de chapeau M105, Aubin Rigonvé est fier de saluer les gens d'ici qui font une différence. Vous avez quelqu'un en tête? Vous pourriez gagner une carte cadeau Aubinerie de 100 $. Voici une personne inspirante à qui l'on offre un coup de chapeau Aubinerie. C'est Marie-France aujourd'hui qui veut donner un coup de chapeau à Noémie Beauregard. Elle l'a accueillie avec elle après le décès de sa sœur, qui est sa fille, pour ne pas qu'elle vive seule. Alors, Marie-France, pour Noémie, on te lève notre chapeau ce matin. Bonne chance pour le tirage de ce vendredi. Aux infos dans les prochaines minutes, Stéphane?
1: En vue des élections, si votre choix n'est pas fait, là, ben, il y a un troisième débat ce soir.

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1: Bon mercredi, il est 8h01, on est le 23 septembre. Aux infos, on retrouve Stéphane. Stéphane, aux informations aujourd'hui.
2: Oui, c'est ce soir le troisième débat, qui va se dérouler. Ça oppose donc les chefs des cinq principaux partis du Québec, cette fois-ci sur les ondes de Radio-Canada, et ce, dès 20h. Les chefs des partis qui ont mis la pédale douce hier pour se préparer en vue de ce débat. Le chef du Parti libéral du Québec, Charles Milliard, qui a promis d'élargir dans un premier mandat l'autoroute 30 entre Brossard et Boucherville. S'il est porté au pouvoir le 5 octobre. Il y a le chef du Parti conservateur, Éric Duhaime, qui a pour sa part présenté sa vision autonomiste, et Québec solidaire qui a plutôt annoncé hier son souhait de diminuer de moitié les droits de scolarité universitaire et des frais d'inscription au cégep. Il y a la ville de Saint-Césaire qui franchit une nouvelle étape dans son développement. Conseil municipal qui prévoit lever de façon progressive son moratoire sur la construction résidentielle, ce qui va permettre d'autoriser une centaine de nouvelles unités d'habitation à l'ouest de la rivière Yamaska. La ville qui prévoit également investir près de 4 millions de dollars dans les infrastructures d'eau et d'égout dès l'an prochain. Et de façon parallèle, le projet de reconstruction de l'aréna régional poursuit son chemin. Écoutez, il y a 7 millions de dollars qui sont déjà accordés par Québec et Ottawa. Saint-Césaire contribue à une maximale contribution de 3 millions de dollars. Maintenant, la ville cherche à recueillir près de 4,5 millions de dollars supplémentaires. Notamment, on va le faire auprès de partenaires régionaux et avec la population. Et les électeurs de la circonscription de Granby auront plusieurs occasions d'exercer leur droit de vote en vue des élections provinciales du 5 octobre. Le vote par anticipation, dès cette fin de semaine, dimanche et lundi, dans trois endroits. Le jour du scrutin, il y aura 143 bureaux répartis sur le territoire. Et puis, les électeurs qui vont recevoir également, en passant, une carte de rappel qui leur indique leur lieu de vote. Et ceux qui ne peuvent se présenter à ces dates pourront voter directement au bureau de la directrice du scrutin qui est situé sur la rue Édouard à Granby. Différentes périodes à compter du 25 octobre, donc dans deux jours, et ce jusqu'au 1er octobre. Octobre prochain. Voilà pour l'essentiel de l'info. Détails, autres nouvelles, c'est m105.ca.
3: On va parler du Canadien. Le camp d'entraînement se poursuit du côté du complexe CN à Brossard. Il y a deux recrues qui impressionnent en ce moment. Le défenseur David Rennbacher, l'attaquant Florian Jacka. Ici, pour Rennbacher, c'est peut-être plus simple avec la blessure de Caden Goulet. Ça ne l'est pas pour Jacka, qui doit se battre avec pas mal de gars sous contrat, dont Kirby Dack, qui lui déçoit pas mal, selon les différents analystes. On verra ce que Martin Saint-Louis et l'état-major du Canadien va décider. Il n'y aura pas vraiment de coupure parce qu'on a besoin d'assez de joueurs pour jouer le programme double qui est prévu samedi face aux Sénateurs d'Ottawa. Donc, une moitié de l'équipe au Centre Bell contre les Sénateurs. L'autre moitié seront contre les Sénateurs, mais du côté d'Ottawa. Donc, il n'y aura pas de coupure probablement après parce que la saison va commencer très, très rapidement. Tennis, Coupe Davis, le Canada, rendez-vous avec la Tchéquie en quart de finale. Ça, c'était le tirage au sort a eu lieu hier. Premier affrontement entre les deux pays. Le Canada qui se retrouve en quart de finale après une victoire de 3-1 sur la France en fin de semaine au Centre Vidéotron à Québec. Du 24 au 29 novembre, c'est là que ça va jouer cette quart de finale. Ça aura lieu à Bologne en Italie. Et on reste au tennis, on surveille à Singapour ce soir, ou aujourd'hui plutôt, match de deuxième tour. Leila Fernandez qui affronte l'Américaine Alicia Parks.
1: Il y a beaucoup de spectacles à voir dans notre région. On peut commencer jeudi avec Francis de Grandpré qui est au Théâtre du Lac-Brome. Le même soir, pas le même soir, la même salle, mais le lendemain, les deux frères sont au Théâtre du Lac-Brome. Chez Sissi Buvette, si vous êtes jamais allé, et Adissé, autrice, compositrice, Wendat. Il y a aussi à la Maison de la Culture de Waterloo vendredi, Chris Kino-Kewin qui va être là. Sinon, samedi et dimanche. En fait, vendredi et samedi, c'est le Festival Belle Banlieue du côté de Farnham et il y a beaucoup d'artistes qui vont être là. Joseph Edgar, Edouard and Friends, ça c'est Edouard Lagacé, La Chicane, Pelche, Andréane Mallette et Karin pour la dernière fois en festival. Aujourd'hui, c'est une journée où est-ce qu'on prévoit du soleil dans la région avec un maximum de 19 degrés. Ciel dégagé ce soir, cette nuit, avec 4 degrés, risque de gel par endroit. On a 7 degrés actuellement à Granby et 11 si vous êtes à Coansville, quand même pas mal plus chaud.
4: Le matin, ça commence bien au 189 jusqu'à 8h30.
1: Toujours ça.
3: Ben oui.
4: Dans M105, le matin.
1: C'est n'importe quoi.
3: C'est dans le sud, Gowansville.
2: Ah oui.
1: Hey, on a-tu reçu quelque chose, nous autres, là?
2: Ben, ça a bien l'air, mais il y a quelqu'un qui est là, mais là, je ne sais pas où
1: il est. Il est parti au téléphone, là. Jason Kabzak qui est venu faire son tour ce matin. Jason, prends le micro deux secondes.
2: Oui, lâche le téléphone.
1: Ouais, fait que là, c'est l'ouverture officielle ce matin du bistrot Kabzak qui a changé de vocation un peu, là.
5: On a changé pas mal. On est rendu juste deux jours. On commence le matin avec les cafés, des matchas spécialisés. On a pris nos techniques de cocktail, mais on a impliqué ça dans les cafés. Fait qu'on va vraiment plus rechercher, balancer. Après ça, dans le midi, on est ouvert pour le midi avec un bel menu pour la messe québécoise comme d'habitude.
1: Là, il y a plein de monde déjà qui sont allés ce matin. C'est ouvert depuis 7 heures. T'es venu nous visiter. Merci beaucoup. Tu nous as amené des petites choses à goûter.
2: Ça va être excellent.
3: Fait qu'on parle pas pour la prochaine demi-heure.
1: Voilà.
5: C'est ça.
1: On vous souhaite du succès avec vos nouveaux projets. Merci beaucoup d'être venu nous voir, Jason, ce matin. C'est vraiment super fin. Moi, j'ai le nom d'une personne qui doit rappeler en studio au 777-0540. Elle s'appelle Mélanie Paquette. 105 $ d'épicerie à gagner pour Mélanie qui s'est inscrite pour notre concours rentrée payante. On te souhaite la meilleure des chances. Mélanie Paquette, 777-0540.

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2: Angèle de Poitrine qui remporte des prestigieux prix, les prix Polaris.

0: qui va être avec vous tantôt s'est mis en poids aujourd'hui pour angine de poitrine.
1: Je vais faire le cœur.
0: Ouais, c'est ça,
1: c'est quoi qui
0: font triangle, je pense. Alors, la pièce Fabien que vous entendez actuellement a remporté aussi un prix. Le jury indépendant est composé de 200 critiques, commissaires et diffuseurs et on ne tient pas compte dans l'analyse du genre musical, des ventes ou de la popularité, mais bien du mérite artistique de l'album de chaque finaliste.
1: On ne tient pas compte des costumes non plus, je pense.
0: Non, effectivement.
1: OK, on va parler d'un film qui s'en vient sur le 5 heures.
0: Ah, puis je pense qu'à Granby, vous allez vouloir aller voir ce film-là, le tournage du film qui s'appelle « C'est moi le meilleur film familial » qui est une adaptation du roman jeunesse de l'auteur Pierre Salowski. On est en train de tourner actuellement un long métrage qui nous plonge dans le monde compétitif du soccer avec Sarah-Jeanne Labrosse, Éric Bruno, Anna Sasuna qui vont être des entraîneurs. On va aussi retrouver Mathieu Baron, Bianca Gervais, Alice Pasqua et plusieurs jeunes comédiens. Le tournage de « C'est moi le meilleur » doit prendre fin le 19 octobre. Sera à l'affiche dans nos salles de cinéma quelque part en 2027.
1: Et on a une meilleure idée de ce qui a causé le décès de la comédienne Hayden Panettiere.
0: Ouais, elle est décédée des suites d'une surdose accidentelle de plusieurs substances, dont du fentanyl. Je vous rappelle que la trentenaire avait été retrouvée inanimée le 16 août dernier. La police a confirmé que l'enquête n'est pas terminée. Est-ce que je vous ai dit qu'Aïs en venait dans la région?
1: Non.
0: Non? Je ne l'ai pas dit? Festival Belle Banlieue, c'est ça, vendredi, ça samedi que vous pourrez les voir du côté de Farnham. Les voici avec Envoyer à la maison.

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1: Vous appelez en studio, c'est Mélanie Paquette, 777-0540.
2: 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Puis là, je veux juste vous dire, ça achève, hein? Ça finit vendredi. Alors, soyez encore aux aguets. Mélissa, entre autres, ce matin, aura encore une chanson à vous proposer. Vous allez vous inscrire dans notre section concours du M105.ca.
1: On va parler avec le maire de Waterloo, Pascal Roussel, dans les prochaines minutes.
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1: Une fois par mois, on va parler avec nos maires, mairesses de la région. Aujourd'hui, on a le bonheur de discuter avec Pascal Roussel, le maire de Waterloo. Bonjour, Monsieur Roussel.
17: Bon matin à vous tous.
1: Vous vouliez parler de mutualisation municipale parce que c'est quelque chose que vous avez commencé à faire avec d'autres municipalités avoisinantes. Juste pour dire, la mutualisation, c'est la

0: mise en commun des ressources, de services, de compétences ou encore de coûts entre plusieurs municipalités. Donc, est-ce que vous pouvez nous expliquer comment vous avez mis ça de l'avant et qu'est-ce que ça apporte comme avantage pour Waterloo?
1: Oui, alors les municipalités sont confrontées à donner de plus en plus des services plus spécialisés, puis souvent on n'a pas les ressources ou des fois on n'a pas les fonds. Alors quand on réussit à mutualiser tout ce beau travail-là ensemble, ça fait en sorte qu'on peut offrir un service de qualité à moindre coût pour l'ensemble de la population, puis aussi d'optimiser nos infrastructures, parce que souvent, je donne un exemple, quand on travaille avec la MRC, on sait que pour avoir un département d'évaluation, on n'a pas assez de population pour s'assurer d'avoir une personne à temps plein puis le technicien qui soit avec. Alors, quand on se regroupe ensemble, on a accès à tout ce beau service-là et tout le monde participe avec sa quote-part, là, une contribution financière qui est adéquate.
2: Donc, on parle aussi, par exemple, là, on parle de ça ce matin parce qu'il est arrivé ce partage de loisirs avec Eastman. Il a fallu signer une nouvelle entente. Avec quelle municipalité, là, vous faites ça, vous?
1: Ben, nous autres, on fait affaire avec 9 différentes municipalités. Et on parle autant que la plus petite municipalité qui est Warden avec 400 de population. On va à Shefford, on va à Bolton, Putton. On couvre un gros territoire. Et encore une fois, c'est pour les ressources. C'est les infrastructures. C'est quand on parle des infrastructures d'aréna, de piscine, on parle de plusieurs millions de dollars. Et c'est pas juste de mettre en place l'infrastructure. Après ça, il faut l'entretenir, puis il faut faire des événements. Alors, c'est pour ça que c'est important qu'on puisse vraiment s'assurer de bonifier et trouver les fonds pour s'assurer de la pérennité des édifices et aussi de la qualité de vie de nos citoyens.
3: Et c'est une bonne chose à faire parce qu'on a comme plus le choix. Vous savez, les municipalités ont de moins en moins le choix parce qu'ils ont de moins en moins d'argent et de plus en plus de contraintes, là.
1: Oui, parce que juste en ressources humaines, on a de la difficulté à recruter du personnel qui ont les compétences. Et toutes les fois que je vois faire des petits discours à Ouzéla, je lui dis, hey, allez, si vous ne savez pas dans quoi vous embarquez ou étudiez, s'il vous plaît, allez dans le milieu municipal. vous manquerez jamais de travail, vous avez des excellentes conditions. C'est l'avenir. Parce qu'une ville, c'est un organisme vivant. Hein, fait que c'est certain qu'on a besoin du monde. Alors, ça, c'est un enjeu majeur. Comme tu disais tantôt, les coûts sont toujours augmentés. Les responsabilités augmentent aussi. Comme n'importe quelle petite famille, si tout, on est confronté à l'augmentation qu'on peut pas avoir aucun contrôle là-dessus. Et on doit trouver une manière de répondre aux besoins. Alors, c'est pour ça que quand on est capable de mutualiser les services et d'avoir des partenaires, c'est une belle solution en soi.
3: Et là, en terminant, peut-être y aller avec le lac Waterloo. Il y a eu des signalements, présence de cyanobactéries, les algues bleues. Qu'en est-il présentement? On continue de surveiller ça?
1: On continue de surveiller ça. Puis, ironiquement, tu peux l'avoir pendant 24-48 heures, puis tu te lèves un matin, puis t'en as plus. C'est comme un problème de dentiste. T'as mal aux dents, t'arrives chez le dentiste, ça fait plus mal. mais regardez, aujourd'hui, là, je regarde la fenêtre, puis oui, il n'y a plus ce qu'on avait il y a 2-3 jours. Alors, des fois, la température change. Des fois, le vent change parce que c'est un lac peu profond. Et puis aussi, des fois, il y a de la pluie. Alors, il y a plein de facteurs qui font en sorte qu'on est des fois confronté, mais ça ne dure pas 2 semaines, 3 semaines. C'est vraiment un enjeu ponctuel. Oui. Mais est-ce qu'on doit fermer les yeux? La réponse est non. Est-ce qu'on doit l'adresser? Oui, on va l'adresser. Et puis, on travaille de pair avec les gens d'Action Lac Waterloo, puis les gouvernements, puis les universités qui veulent nous aider à trouver des tentatives de solutions parce que la baguette magique n'existe pas, malheureusement. Mais on lâche pas prise.
3: Et on peut toujours faire de la prévention quand même, comme laver son embarcation si les gens veulent aller sur le lac et maintenir la végétation naturelle des bandes riveraines aussi, ne pas les enlever. Là.
1: Alors, puis genre, la petite action peut être mise en place, mais il faut comprendre que le lac a plus de milliers d'années d'existence. Puis on n'a pas pris soin au début. Hein. Et puis là, ben on voit les conséquences de cela. Il y a tellement de sédimentation dans le fond du lac que ça prendrait quasiment un gros aspirateur pour enlever une bonne portion. mais tu sais, ça n'existe pas encore. Fait que, il y a des enjeux, puis c'est sûr, certains, si on contrôle l'apport de phosphore qu'on peut contrôler, ça va faire en sorte que le lac par lui-même va être capable d'éventuellement de se régénérer et de pas se perdre les qualités qu'il a présentement. On est chanceux depuis, moi je dirais, 5 années, la qualité de l'eau, la visibilité de l'eau, la transparence de l'eau est très bonne. Mais on s'en cachera pas, à chaque fin d'année, on sait que la température du lac augmente, dépasse 26 degrés Celsius. Et c'est là qu'on a les problématiques commencent à arriver.
0: Voilà. Merci, M. Roussel, pour les détails, puis on vous souhaite une excellente journée.
1: Bien, merci à vous, puis je vous souhaite une belle journée.
0: Même chose à vous, Pascal Roussel, le maire de Waterloo. Alors là, il reste quelques minutes à Mélanie Paquette pour nous appeler en studio au 777-0540 pour gagner son 105 $ d'épicerie. Après quoi, on le remet dans le pot pour demain. Alors, bonne chance. Rick Astley, Never Gonna Give You Up. Et ensuite, Mélissa Dion-Deslandes, viens faire un petit tour dans M105 le matin.

0: en cette période électorale, un gars qui aime. Ne vous laissera pas en plan, Rick Astley. Never no. gonna give you up.
1: Oui.
0: Il va faire bien des affaires pour vous autres.
1: Ah, il le dit dans tout.
0: Hein? Oh, Mélissa Dion-Deslandes est avec nous ce matin à compter de 9h. Bonjour Mélissa.
2: Et bonjour à vous trois.
0: L'automne est arrivé officiellement. Qu'est-ce que t'aimes le plus de cette saison?
2: Moi, c'est les boissons chaudes, comme un latte à la citrouille, comme t'as dit tantôt, je t'ai entendu un peu plus tôt, Marie-Ève.
0: Je suis contente de savoir que je suis pas seule.
2: T'es pas seule, c'est ça que je voulais surtout dire ce matin. Mais tu sais, tout l'espèce de petit nid qu'on se prépare à faire aussi, c'est comme dans des petites choses, mais on dirait que ça fait du bien ce retour-là aussi.
0: Je salue Caroline qui est venue m'écrire qu'elle n'aime pas les boissons à la citrouille, mais qu'elle aime cuisiner la citrouille.
2: Ah oui.
0: Puis je vais partager tantôt avec elle ma recette de, c'est une recette de cas pour Catherine, c'est du pain à la citrouille avec des noix dessus, là.
3: Oh, oui, tu l'avais fait l'an passé, puis c'était super.
0: J'en ai fait
3: bon.
0: Cette année aussi encore.
3: Ah ben là.
0: Tu veux que je t'en ramène?
2: Moi, je pense qu'on est dans la période.
0: Le sous-texte. Je vais vous en ramener.
3: C'était le sous-texte.
2: Mais tu vois, Martin n'a pas parlé, c'est pas dans sa liste de choses.
1: Je vais écouter. Pas ça. Moi, je suis pas un tripeux de citrouille, mais.
3: Non, vous savez pas Annick, citrouille.
1: Ma blonde en passe dans les recettes, pis c'est correct. Mais manger ça de même, non.
0: Mais c'est sûr, manger une citrouille, ça.
2: C'est ça, lui, c'est ma collation.
1: Citrouille.
0: Je la traîne. Oui. Je te souhaite une belle journée sans citrouille. Mélissa, je te dis, dans quelques minutes, vers 9h, tu t'installes.
2: Oui, on va parler de bonnes nouvelles. Il y a toujours de l'espoir.
0: Merveilleux. Et Stéphane, tu es là aussi pour les nouvelles, mais d'autres genres d'informations.
4: Oui, il y a un troisième et dernier débat qui se déroule ce soir.
0: Plus de détails à venir, je vous tiens compagnie jusqu'à 9h. 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
5: Il est 8h34, on retrouve Stéphane pour les informations. Oui. Ce soir, dernier débat des chefs.
6: Exactement, c'est présenté à 20h. Ce sera cette fois-ci sur les ondes de Radio-Canada. Alors, les chefs de parti qui ont mis la pédale douce hier et aujourd'hui aussi, là, en vue de se préparer pour ce débat. Hier, quand même, il y en a trois qui sont sortis. Chef libéral Charles Milliard qui a promis d'élargir dans un premier mandat l'autoroute 30 entre Brossard et Boucherville. Il y a le chef du Parti conservateur, Éric Duhaime, qui a pour sa part présenté sa vision autonomiste. Et Québec solidaire a annoncé son souhait de diminuer de moitié les droits de scolarité universitaire et des frais d'inscription au cégep. Je vous rappelle, c'est ce soir, 20h, troisième et dernier débat. On demeure dans les élections parce que, oui, si vous voulez voter, il y a plusieurs façons, occasions d'exercer votre droit de vote du 5 octobre, mais le vote par anticipation se déroule dès ce dimanche et lundi, donc deux jours. Ça se passe à trois endroits. Le jour du scrutin, il y aura 143 bureaux. Les électeurs qui vont recevoir également une carte de rappel pour vous indiquer votre lieu de vote. Et ceux qui ne peuvent voter soit le 5 ou pendant les deux jours, là, dimanche et lundi, ben il y a des jours entre le 25 octobre et le 1er octobre, c'est directement au bureau de la directrice du scrutin sur la rue Édouard à Granby. Alors, on vous invite à aller consulter le site Internet. Et il y a le gouvernement fédéral qui a présenté le projet de loi qui vise à prolonger de plusieurs mois le gel de taxes fédérales sur l'essence, peu après la reprise des travaux du Parlement cette semaine. Le ministre des Finances, François-Philippe Champagne, a déposé un texte de loi lundi et celui-ci fait l'objet d'un premier débat, a fait l'objet, oui, d'un premier débat de fond là, à la Chambre des communes hier. Ce que les libéraux qui avaient temporairement, on se souviendra, suspendu la taxe d'assises fédérale de 10 cents, là, on veut l'amener jusqu'en janvier. C'était censé être jusqu'à la fête du travail, donc on veut l'amener en janvier. Et par la suite, ben on augmentera de 5 sous à la fin mars et 5 sous par la suite un peu plus tard. Donc, on devrait revenir à 10 sous en avril de plus, mais c'est à suivre également là-dessus. Voilà pour l'essentiel de l'info. Détail, autres nouvelles, cm105.ca.
5: Merci beaucoup, Stéphane. On a rendez-vous, je pense, à
6: 10h.
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5: 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Une belle journée devant vous, hein, avec du soleil, avec, oui, de la chaleur. Ça va monter aujourd'hui. Là, jusqu'à 19 degrés. Puis quand on dit 19, souvent, ça dépasse. Alors, j'espère que vous aurez l'occasion d'en profiter, aller prendre une petite marche sur l'heure du lunch, manger à l'extérieur peut-être, être avec nous tout au long de la journée. Et dans le retour à la maison aujourd'hui, c'est la première de notre chronique politique avec notre collègue Joannie que vous entendez ici à M105. C'est le retour aussi très bientôt, comme le disait Martin, au sport du Canadien. Alors, la chronique avec Luc Gélina dans le retour à la maison aujourd'hui à ne pas manquer. Puis on va aussi vous parler des journées de la culture parce que ça s'en vient, c'est le week-end prochain. En plus, plus, vous pourriez gagner aujourd'hui à M105 vos laissez-passer pour le festival d'automne et ben il y aura des chansons payantes. D'ailleurs, on n'a pas remis notre 105 $ aujourd'hui, ce qui veut dire que demain, c'est deux fois 105 $. Un 105 $ d'essence, un 105 $ d'épicerie. Alors, la chanson payante d'aujourd'hui, elle est doublement payante. Voici Uncle Cracker à M105.

Je salue Normand qui nous a envoyé un texto au 450-900-0105 pour nous dire ce qu'il aime de l'automne, c'est aller marcher dans les bois. En fin de semaine, on va avoir une nouveauté de Taylor Swift à vous présenter, mais voici la plus récente, I Knew It, I Know You.

Si vous avez manqué les rabais de la semaine avec Emmanuel Dubé, vous allez les retrouver en ligne sur notre site web m105.ca. Michael Bublé, Roxane Bruno, ça termine M105 le matin. Marie-Ève qui vous dit à demain, 6h avec Stéphane et Martin.

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3: Je vous souhaite de passer un très bon début de journée. Prenez le temps d'aller saluer vos collègues si vous êtes en mode travail. Prenez le temps justement de bien vous asseoir, de vous positionner pour qu'on passe un bon moment ensemble. Alors, c'est le genre d'affaires, des fois, qu'on arrive un peu précipitamment. Et puis là, on se demande, voyons, il me semble que ça roule pas rond, notre affaire. Ben là, je vous le dis, juste en se positionnant en mode travail avec M105 dans les oreilles, ça va y aller tout seul. J'ai de la bonne musique encore ce matin pour vous animer ça. Il y a deux frères, on a Blue Jeans Bleu, on a Santana Rob Thomas également avec la pièce Smoke qui va commencer, mais un peu plus loin là aussi ce matin, plein de succès qui vont vous ravir, ça c'est sûr, et je laisse de la place dans ma case, dans mes cases musicales pour entendre vos chansons, vos demandes via le texto 450-900-105. Alors ça commence tout de suite. Bon mercredi matin sur les ondes de M105 au travail.

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0: C'est bon, c'est en nouveauté sur M105. Merci d'être là, d'avoir choisi la radio de la Haute-Yamaska. Bon, Mrs. Quoi, vous avez peut-être commencé tôt avec nous autres. Là, c'est Mélissa qui est là et on se passe comme ça le relais pour bien vous informer aussi tantôt avec Stéphane dans une demi-heure. Et d'ici là, ben je veux vous le dire, il faut absolument ce matin repérer l'indice, la chanson payante, parce que ça n'a pas été gagné ce matin. Ça veut dire que demain matin, il y aura $105 en essence, $105 en épicerie, et ça pourrait peut-être être vous. Alors, suivez ça. C'est au cours de l'avant-midi que je vais faire justement jouer cette chanson payante. Et vous allez vous inscrire sur notre m105.ca, section concours, simple comme ça. Et demain matin, hey, c'est tellement fun quand on en remet. Comme ça, deux, il y a quelque chose encore plus excitant. Alors, on vous invite à être là demain matin à 8h dans m105 le matin, quand on va nommer le nom de la personne qui aura été pigée. Alors, je vous souhaite tout de suite bonne chance. On a dans notre programmation musicale deux grandes voix. Elton John s'en vient, Céline Dion. Puis en plus de ça, ça côtoie aussi la relève. On a aussi Erwan qui s'en vient. C'est notre artiste du mois ici à M105.
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Voici maintenant nos Doubs. On a 11 degrés pour la Haute-Yamaska-Brome, ici Squaw. Ça commence avec un petit 5 au réveil, mais là, ça monte jusqu'à 19.

0: Je vous souhaite la bienvenue dans M105 au travail si vous venez d'arriver. Je suis en compagnie de Stéphane, comme d'habitude, à cette heure-là. Stéphane, salut.
1: Salut, Mélissa.
0: J'aime ça de partager les bonnes nouvelles.
1: Je t'écoute.
0: Il y a toujours de l'espoir. Je voudrais commencer comme ça. Écoute, il y a une ville aux États-Unis, en fait, qui était catégorisée la ville la plus sale des États-Unis. OK. Chattanooga, au Tennessee. Et imagine-toi donc, ils ont tellement fait d'efforts de nettoyage communautaire, de revitalisation environnementale, que maintenant, elle a été nommée première ville-parc nationale d'Amérique du Nord.
1: Ben voyons donc.
0: Oui!
1: Donc, OK.
0: C'est une reconnaissance qui a été décernée par la National Park City Foundation britannique. C'est vraiment, là, il y a eu des décennies où est-ce qu'ils se sont concentrés à dire, hey, là, faut qu'il y ait un renversement. Et ça a fonctionné.
1: Wow.
0: Donc, c'est pour vous dire que, tu sais.
1: Ben, il y a toujours de l'espoir. Ben oui.
0: Ben oui.
1: Ben oui. Il y a toujours moyen de s'améliorer.
0: Exact. Je pense, entre autres, à Symbiose Nature, là, qui nous propose des rencontres.
1: Exact.
0: Pour essayer d'améliorer, justement, la biodiversité, pour aller revitaliser et tout ça. Ben, je trouve que des actions comme ça, d'y prendre part, ben, on voit, avec cet exemple-là, que,
1: C'est parti du bas de l'échelle en haut, là.
0: Hey, ça, c'est la totale, là. Tu sais, ben, j'imagine que quand tu te fais appeler la ville la plus sale des États-Unis, t'as pas le choix de...
1: Ben, c'est soit tu fais comme bof, OK, ou tu fais comme OK, on se donne un coup de pied dans ce que je pense.
0: En tout cas, il y a eu de l'implication, en tout cas pendant ces décennies-là.
1: Ouais.
0: Alors voilà, bravo. Alors tout ça pour dire que oui, il y a toujours de l'espoir.
1: Il y a toujours de l'espoir. Tant qu'il y a de la vie, il y a de l'espoir.
0: Exactement. Donc Stéphane, on s'en va tout de suite aux infos M105.
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3: Ici Stéphane Côté, voici les informations M105. Eh bien, c'est ce soir que se déroulera le troisième et dernier débat opposant les chefs des cinq principaux partis au Québec, et cette fois-ci sur les ondes de Radio-Canada, c'est dès 20h. Les chefs de partis qui ont mis la pédale douce hier pour se préparer en vue de ce débat. Il y a le chef libéral quand même du Québec, le Charles Millard, qui a promis, lui, hier, d'élargir dans un premier mandat l'autoroute 30 entre Brossard et Boucherville. Le chef du Parti conservateur du Québec, Éric Duhaime, a pour sa part présenté sa vision autonomiste. Québec solidaire qui a plutôt annoncé hier son souhait de diminuer de moitié les droits de scolarité universitaire et des frais d'inscription au cégep. Pendant ce temps-là, les électeurs de la circonscription de Granby auront plusieurs occasions d'exercer leur droit de vote en vue des élections provinciales du 5 octobre prochain. Le vote par anticipation va se dérouler dès ce dimanche et lundi dans trois bureaux. Le jour du scrutin, c'est 143 bureaux qui seront répartis sur le territoire. Les électeurs qui vont recevoir également une carte de rappel indiquant leur lieu de vote. Et la ville de Saint-Césaire franchit une nouvelle étape dans son développement. C'est que le conseil municipal prévoit de lever progressivement son moratoire sur la construction résidentielle, ce qui va permettre d'autoriser une centaine de nouvelles unités d'habitation à l'ouest de la rivière Yamaska. La ville qui prévoit également investir près de 4 millions de dollars dans ses infrastructures d'égouts et d'eau dès l'an prochain. Parallèlement, le projet de reconstruction de l'aréna régionale se poursuit. 7 millions de dollars ont été accordés par Québec-Ottawa, 4 millions par Saint-Césaire, et la ville cherche maintenant à recueillir près de 4,5 millions de dollars supplémentaires, notamment auprès de partenaires régionaux et de la population. Voilà pour l'essentiel de l'info. 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
7: On est mercredi aujourd'hui, le 23 septembre, et dans deux jours, à compter de vendredi, samedi et dimanche, beaucoup d'activités qui entourent les journées de la culture dans la Haute-Yamaska et Brome-Missisquoi. On va en parler un peu tantôt dans notre moment showbiz. On va en parler aussi à travers les prochaines heures parce qu'il y a plein de rendez-vous. Je vous rappelle,

savourer et aussi connaître un peu plus sur votre région grâce à eux et leurs projets également. On a à venir en musique, il y a Zaz, il y a William Cloutier, Zach Chico avec Où on dansait autrefois. Je rappelle que William Cloutier sera en spectacle au Palace le 23 octobre prochain. On a aussi John Legend et puis All City pour commencer. Mélissa qui est là avec vous autres, on peut...

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1: J'y vais tout de suite avec des propositions pour les Journées de la culture parce que ce sont des activités gratuites et je dois dire que la programmation d'année en année est juste encore plus wow. Cette année, le thème, c'est « La culture fait du bien » et c'est vrai. Autant dans la Haute-Yamaska que dans Brome-Missisquoi, plusieurs activités. J'y vais comme ça avec quelques propositions. On a aussi ce samedi en soirée au Parc Daniel Johnson, il y a le festival Bazar. Vous pouvez aller voir, il y a des artistes émergents qui seront là, qui viennent de l'Estrie. On a aussi, par exemple, c'est ici à Granby, encore une fois, la possibilité d'aller créer ton personnage de bande dessinée. C'est dimanche, le 27 septembre, en matinée avec Jessica Ruel, illustratrice. Et on va vous accueillir au Centre culturel France Arbour pour vous offrir un atelier pour les 5 à 12 ans. Alors, c'est le fun de se créer un personnage. Donc, autant les arts visuels que les arts de la scène, c'est ce qui va vraiment être à l'honneur, encore une fois. On a des ateliers poésie caviardée également avec Billiane Leduc. Ça se passe ce samedi de 10h à midi, également au Centre culturel France Arbour. Plus de détails tantôt, on va se parler aussi de ce qui se passe en Brome-Missisquoi.
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0: d'avoir choisi la radio de la haute Yamaskaï de Brome. Ici, c'est quoi? Ariane Moffat était avec nous en musique. Je salue, il y a des gens qui sont sur la route en direction de Québec, qui sont à l'écoute de M105. On vous souhaite un bon voyage, un grand week-end pour eux. J'ai pour vous quelques activités à faire dans le cadre des Journées de la culture maintenant dans Brome. Ici, c'est quoi? Aussi, on est vraiment gâtés. Il y a, entre autres, vous la connaissez, on l'a eu ici, l'occasion d'avoir une murale de Zoé Boivin. Eh bien là, il est en train de faire une murale au Chalet des patineurs dans le parc Paul-Émile d'Avignon. Et elle est là comme muraliste et elle va donc être là pour les Journées de la culture. Vous pouvez voir ça, c'est à Donham, en fait, sur la rue principale, de 13h à 15h. Vous pourrez donc aller faire ça en fin de semaine avec Zoé Boivin. On a aussi à Coansville, entre autres, le club de photo Coansville qui est là. On va parler dans un parcours de la photographie, un parcours guidé. Il y aura donc de l'interaction si ça vous intéresse, la photo. On a aussi un atelier de mosaïque collective avec Nathalie Martin qui ouvre les portes pour un atelier participatif. Alors ça aussi, c'est à Coansville. Je vous rappelle que toute la programmation tourismebrome-missisquoi.ca pour Brome-Missisquoi, pour Granby, bien, vous allez sur le site de la ville de Granby ou encore sur le site général des Journées de la culture. Vous sélectionnez la ville ou le village et ensuite, il y a toute la programmation. Simple comme ça, ça se passe vendredi, samedi et dimanche.
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0: La couleur s'installe doucement dans les paysages de la région. C'est 14 degrés présentement. On attend 19 pour

0: va peut-être vous faire gagner deux fois, hein, 105 $ demain matin avec la rentrée payante M105. Ce n'est pas passé encore pour l'indice de ce matin. Je vous donne tout de suite beaucoup d'espoir pour ceux et celles qui sont arrivés un peu plus tard sur nos ondes. Alors, je vous souhaite bonne chance. Vous allez l'entendre, ça c'est sûr. Je vais vous inviter à réentendre, ou plutôt entendre vraiment l'histoire, l'épisode complet du balado qui vient de sortir sur notre application, également sur notre M105.ca et les autres plateformes de diffusion. Ça s'appelle « Grandir avec l'épilepsie ». Vous avez peut-être entendu dans un extrait où est-ce qu'on a la maman Stéphanie qui nous parle aussi du parcours de leur fils Raphaël, les défis qu'ils ont traversés. Vraiment, c'est quelque chose. Et puis, on veut mieux comprendre c'est quoi l'épilepsie. Alors, si vous avez des gens autour de vous qui ont des enfants qui vivent ça, vous vous sentez peut-être seul dans votre rôle de parent pour bien accompagner, mais sachez qu'il y a plein de soutien, plein d'espoir aussi avec Épilepsie Montérégie. Vous pouvez entendre la section audio dans le M105.ca, mais si vous allez sur épilepsiemontérégie.org, vous allez voir la série balado sous forme de vidéo. Il y a Stéphane qui nous attend pour nos infos M105 de 11h.
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2: Ici Stéphane Côté, voici les informations M105. Eh bien, c'est ce soir que se déroulera le troisième et dernier débat opposant les chefs des cinq principaux partis au Québec, et cette fois-ci sur les ondes de Radio-Canada, c'est dès 20h. Les chefs de partis qui ont mis la pédale dossière pour se préparer en vue de ce débat. Il y a le chef libéral quand même du Québec, le Charles Millard, qui a promis, lui, hier, d'élargir dans un premier mandat l'autoroute 30 entre Brossard et Boucherville. Le chef du Parti conservateur du Québec, Éric Duhaime, a pour sa part présenté sa vision autonomiste. Québec solidaire qui a plutôt annoncé hier son souhait de diminuer de moitié les droits de scolarité universitaire et des frais d'inscription au cégep. Pendant ce temps-là, les électeurs de la circonscription de Granby auront plusieurs occasions d'exercer leur droit de vote en vue des élections provinciales du 5 octobre prochain. Le vote par anticipation va se dérouler dès ce dimanche et lundi dans trois bureaux. Le jour du scrutin, c'est 143 bureaux qui seront répartis sur le territoire. Les électeurs qui vont recevoir également une carte de rappel indiquant leur lieu de vote. Et la ville de Saint-Césaire franchit une nouvelle étape dans son développement. C'est que le conseil municipal prévoit de lever progressivement son moratoire sur la construction résidentielle, ce qui va permettre d'autoriser une centaine de nouvelles unités d'habitation à l'ouest de la rivière Yamaska. La ville qui prévoit également investir près de 4 millions de dollars dans ses infrastructures d'égouts et d'eau dès l'an prochain. Parallèlement, le projet de reconstruction de l'aréna régionale se poursuit. 7 millions de dollars ont été accordés par Québec-Ottawa, 4 millions par Saint-Césaire. Et la ville cherche maintenant à recueillir près de 4,5 millions de dollars supplémentaires, notamment auprès de partenaires régionaux et de la population. Voilà pour l'essentiel de l'info. 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

0: parmi les journées de la culture, on retrouve plein d'activités encore, je le dis. On a autant, par exemple, au Camping Bonjour, une soirée latine avec des ateliers gratuits, soirée dansante le 26 septembre. On a aussi une lecture publique de style professionnel d'une pièce. C'est la troupe de l'atelier théâtre de Granby qui nous présente le dimanche 27 septembre de 14 à 16 heures, l'Escale. C'est le lieu où sera justement lue cette pièce qui s'appelle La douce folie de Margot. Donc, vous pourrez donc pouvoir aller entendre cette histoire-là, lue par des gens qui ont travaillé très fort justement pour vous offrir ça. On a aussi le défilé poétique Acupunk. Ça, c'est avec le théâtre des marionnettes géantes à Houghton. C'est eux qui font avec ces marionnettes-là le défilé poétique Acupunk à 19h15 à la place Jean Lapierre. C'est Iria et Térénice, c'est deux marionnettes géantes qu'on va pouvoir rencontrer. Et puis, j'ai déjà vu ce spectacle. Et puis, vous allez pouvoir en avoir plein les yeux. C'est plus grand que nature, ça, c'est sûr. Alors, ça aussi, c'est gratuit ici, en plein cœur de Granby. Je vous rappelle la date dimanche qui s'en vient. Et c'est à 19h15 parce qu'il faut faire ça quand il fait noir. C'est plus cute. Et on est encore plus dans l'histoire. Alors, ça, c'est d'autres activités à voir.
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1: Et voilà, il en reste plus beaucoup là, de rentrée payante, hein, parce qu'on sait que vendredi, ben ça se termine avec nos derniers gagnants-gagnantes. Mais là, demain matin, un bel enjeu quand même, un 105 $ en essence, un 105 $ en épicerie. Ce matin, ça n'a pas été gagné. Alors, je vous souhaite bonne chance pour aller écrire tout de suite sur le M105.ca section concours. 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C'est 11h30, pile. 11h30, et vous écrivez pas pile, évidemment, mais 11h30, c'est la clé pour pouvoir participer et être retenu demain matin si on pige votre nom. Alors, bonne chance, soyez à l'écoute dès 8h demain matin.

0: J'espère que vous avez bien noté l'heure à laquelle la chanson payante est passée. Vous aurez une prise 2 un peu plus tard aujourd'hui. Et parmi les événements de la fin de semaine, il y a le festival Belle Banlieue. Je vais en parler parce qu'on a des artistes locaux qui y seront. Andréane A. Mallet sera là samedi le 26 septembre en soirée. On a aussi Édouard Lagacé avec Édouard et Friends. C'est sûr qu'il y aura beaucoup, beaucoup d'ambiance là-dedans. En plus d'avoir Joseph Edgar aussi qui sera de la partie. Il y a aussi La Chicane en spectacle, Pelche également, et puis Cain pour une dernière fois pour vrai. Et ce sera donc à Farnham au festival Belle Banlieue. Pour plus de détails, allez consulter la programmation. Ça se passe aussi dans notre région de la Haute-Yamaska-Bron-Missisquoi. On poursuit notre aventure musicale. C'est bientôt les midi M105. Restez là.
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C'était Marc Dupré. Quand plus rien n'a de sens, vous êtes sur M105. C'est les midi M105 dans un instant pour s'informer et aussi prendre une petite pause dans notre journée. Restez là.

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2: Bon midi, madame, monsieur. Ici Stéphane Côté. Voici les informations M105. Eh bien, les chefs des cinq principaux partis vont prendre part à leur dernière joute avant les élections québécoises du 5 octobre ce soir. Après avoir croisé le fer à TVA et Nouveau la semaine dernière, les chefs auront une dernière occasion de débattre à compter de 20 heures sur les ondes de Radio-Canada. Cinq thèmes seront abordés, soit l'avenir du Québec, l'insécurité économique, le mur budgétaire, le Québec fou de ses enfants et la santé. Le débat sera animé par Patrice Roy en direct de la Maison de Radio-Canada. L'émission sera présentée sur toutes les plateformes du diffuseur public. Les électeurs, donc, de la circonscription de Green Bay auront plusieurs occasions d'exercer leur droit de vote en vue des élections provinciales du 5 octobre. Le vote par anticipation va se dérouler dès ce dimanche et lundi de 9h30 à 20h dans trois endroits et qui regroupera 28 bureaux de vote. Le jour du scrutin, le 5 octobre, 143 bureaux seront répartis à 13 endroits et seront accessibles également de 9h30 à 20h. Les électeurs recevront également une carte de rappel leur indiquant leur lieu de vote. Enfin, ceux qui ne peuvent se présenter à ces dates pourront voter au bureau de la directrice du scrutin situé sur la rue Édouard à Green Bay à différentes périodes entre le 25 septembre et le 1er octobre. Il y a la ville de Saint-Césaire qui franchit une nouvelle étape de son développement. Le conseil municipal prévoit lever progressivement son moratoire sur la construction résidentielle, ce qui permettra d'autoriser une centaine de nouvelles unités d'habitation à l'ouest de la rivière Yamaska. La ville prévoit également investir près de 4 millions de dollars dans ses infrastructures d'eau et d'égout dès l'an prochain. Parallèlement, le projet de reconstruction de l'aréna régionale poursuit son chemin. 7 millions de dollars sont déjà accordés par Québec et Ottawa, alors que Saint-Césaire prévoit une contribution maximale de 3 millions de dollars. La ville cherche maintenant à recueillir 4,5 millions supplémentaires, notamment auprès de partenaires régionaux et de la population. 8 personnes ont été arrêtées dans le cadre d'une importante opération antidrogue menée par l'escouade régionale mixte de l'Estrie. Les 5 hommes et 3 femmes font face à des accusations liées au trafic de stupéfiants. L'enquête découle de perquisitions qui ont été réalisées au printemps dernier à Waterloo, Bolton Est, Magog et Sherbrooke. Les policiers avaient alors saisi près de et plus de 3 kilos de cocaïne, près de 50 000 comprimés de méthamphétamine et 125 000 $ en argent canadien. Les 8 suspects ont comparu au palais de justice de Sherbrooke. 4 hommes demeurent détenus, tandis qu'un homme et les 3 femmes ont été remis en liberté en attendant la suite des procédures. Je vous parle du gouvernement fédéral qui a présenté le projet de loi visant à prolonger de plusieurs mois le gel de la taxe fédérale sur l'essence peu après la reprise des travaux du Parlement. Le ministre des Finances, François-Philippe Champagne, a déposé le texte de loi le lundi et celui-ci fait l'objet d'un premier débat de fond à la Chambre des communes hier. Les libéraux avaient temporairement suspendu la taxe d'assises fédérale de 10 cents par litre le 14 avril après que la guerre menée par les États-Unis contre l'Iran eut provoqué une flambée des prix. Initialement prévue pour durer jusqu'à la fête du travail, la suspension de la taxe sur l'essence est prolongée jusqu'à la fin janvier avant de passer à 5 cents par litre jusqu'à la fin mars. Elle reviendra donc à 10 cents en avril. Et les personnes qui montent régulièrement des escaliers pourraient présenter un risque nettement moindre, oui, de développer des problèmes cardiovasculaires et d'en mourir. C'est ce que conclut une nouvelle méta-analyse britannique qui a été publiée dans un journal américain de cardiovasculaire. La montée donc d'escaliers a été associée à une réduction de 39% du risque de décès d'origine cardiovasculaire et à une réduction de 24% du risque de décès, toutes causes confondues. Notons que cette étude observationnelle ne permet pas de prouver que monter les escaliers réduit les risques de décès d'origine cardiovasculaire ou autre, mais elle montre simplement qu'il existe une association. Au sport, peut-être vous dire que la Canadienne Leila Annie Fernandez eh bien, a disposé de l'Américaine Alicia Parks au deuxième tour de l'Omnium de tennis de Singapour ce matin. Elle obtient donc son billet pour les quarts de finale. Au prochain tour, la Lavalloise aura rendez-vous avec la Russe Mira Andriva, favorite du tournoi. Et je vous parle de sport automobile parce qu'on a appris que Isaac Hadjar va rester chez Red Bull en tant que coéquipier de Max Verstappen pour la saison 2027. C'est ce qu'a confirmé ce matin l'équipe. Décision qui a été prise alors que Hadjar s'apprête à faire son retour en piste cette semaine lors du Grand Prix. Donc, après avoir manqué 3 manches dans la saison de Formule 1 en raison d'une blessure à un poignet. Voilà donc pour les informations et les sports. Détails, autres nouvelles, visitez le m105.ca. Et à 12h06, c'est l'heure pour moi de vous souhaiter bon appétit. 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
3: Quelle programmation musicale qu'on a devant nous pour nos Midi M105. Je vous souhaite la bienvenue. Si vous venez d'arriver, eh bien, on se lousse un petit peu l'esprit parce que c'est important de s'évader un peu pour mieux se reconcentrer tantôt. Alors, j'ai pour vous du Vincent Vallière ce midi, UB40, Look Comes tout de suite avec Fast Car. Et on parle avec le maire Pascal Roussel, le maire de Waterloo. Et on parle du marathon Sun Life.

0: Look Combs au Midi M105 avec la chanson Fast Car. On a eu le plaisir ce matin d'avoir Pascal Russel, maire de Waterloo, qui s'est entretenu avec l'équipe de l'émission matinale pour parler de ce qui se passe, les projets, la mutualisation et bien d'autres choses encore.
1: Bonjour Monsieur Russel.
2: Bon matin à vous tous.
1: Vous vouliez parler de mutualisation municipale parce que c'est quelque chose que vous avez commencé à faire avec d'autres municipalités avoisinantes. Juste pour dire, la mutualisation, c'est la mise en commun des ressources, de services, de compétences ou encore de coûts entre plusieurs municipalités. Donc, est-ce que vous pouvez nous expliquer comment vous avez mis ça de l'avant et qu'est-ce que ça apporte comme avantage pour Waterloo?
2: Oui, alors les municipalités sont confrontées à donner de plus en plus des services plus spécialisés, puis souvent on n'a pas les ressources ou des fois on n'a pas les fonds. Alors quand on réussit à mutualiser tout ce beau travail-là ensemble, ça fait en sorte qu'on peut offrir un service de qualité à moindre coût pour l'ensemble de la population, puis aussi d'optimiser nos infrastructures, parce que souvent, je donne un exemple, quand on travaille avec la MRC, on sait que pour avoir un département d'évaluation, on n'a pas assez de population pour s'assurer d'avoir une personne à temps plein puis le technicien qui soit avec. Alors, quand on se regroupe ensemble, on a accès à tout ce beau service-là et tout le monde participe avec sa quote-part, là, une contribution financière qui est adéquate.
3: Donc, on parle aussi, par exemple, là, on parle de ça ce matin parce qu'il est arrivé ce partage de loisirs avec Eastman. Il a fallu signer une nouvelle entente. Avec quelle municipalité, là, vous faites ça, vous?
2: Nous autres, on fait affaire avec 9 différentes municipalités. Et on parle autant que la plus petite municipalité qui est Warden avec 400 populations. On va à Shefford, on va à Bolton, Putton. On couvre un gros territoire. Et encore une fois, c'est pour les ressources, c'est les infrastructures. C'est quand on parle des infrastructures d'aréna, de piscine, on parle de plusieurs millions de dollars. Et c'est pas juste de mettre en place l'infrastructure. Après ça, il faut l'entretenir, puis il faut faire des événements. Alors, c'est pour ça que c'est important qu'on puisse vraiment s'assurer de bonifier et trouver les fonds pour s'assurer de la pérennité des édifices et aussi de la qualité de vie de nos citoyens.
4: Et c'est une bonne chose à faire parce qu'on a comme plus le choix. Vous avez, les municipalités ont de moins en moins le choix parce qu'ils ont de moins en moins d'argent et de plus en plus de contraintes, là.
2: Oui, parce que c'est juste en ressources humaines, on a de la difficulté à recruter du personnel qui ont les compétences. Et la première fois que je vois dans faire des petits discours à vos élèves, je leur dis, hey, allez, si vous ne savez pas dans quoi vous embarquez ou étudiez, s'il vous plaît, allez dans le milieu municipal. vous manquerez jamais de travail, vous avez des excellentes conditions. C'est l'avenir. Parce que une ville, c'est un organisme vivant, hein, fait que c'est certain qu'on a besoin du monde. Alors, ça, c'est un enjeu majeur. Comme tu disais tantôt, les coûts sont toujours augmentés, les responsabilités augmentent aussi. Comme n'importe quelle petite famille, si tout on est confronté à l'augmentation qu'on peut pas avoir aucun contrôle là-dessus. Et on doit trouver une manière de répondre aux besoins. Alors, c'est pour ça que quand on est capable de mutualiser les services et d'avoir des partenaires, c'est une belle solution en soi.
4: Et là, en terminant, peut-être y aller avec le lac Waterloo. Il y a eu des signalements, présence de cyanobactéries, les algues bleues. Qu'en est-il présentement? On continue de surveiller ça?
2: On continue de surveiller ça. Puis, ironiquement, tu peux en avoir pendant 24-48 heures, puis tu te lèves un matin, puis tu n'en as plus. C'est comme un problème de dentiste. Tu as mal aux dents, tu arrives chez le dentiste, ça fait plus mal. mais regardez, aujourd'hui, là, je regarde la fenêtre, puis oui, il n'y a plus ce qu'on avait il y a 2-3 jours. Alors, des fois, la température change. Des fois, le vent change parce que c'est un lac peu profond. Des fois, il y a de la pluie. Alors, il y a plein de facteurs qui font en sorte qu'on est des fois confronté, mais ça dure pas 2 semaines, 3 semaines. C'est vraiment un enjeu ponctuel. Mais est-ce qu'on doit fermer les yeux? La réponse est non. Est-ce qu'on doit l'adresser? Oui, on va l'adresser. Et puis, on travaille de pair avec les gens d'Action Lac Waterloo, puis les gouvernements, puis les universités qui veulent nous aider à trouver des tentatives de solutions parce que la baguette magique n'existe pas, malheureusement. Mais on lâche pas prise.
4: Et on peut toujours faire de la prévention quand même, comme laver son embarcation si les gens veulent aller sur le lac et maintenir la végétation naturelle des bandes riveraines aussi, ne pas les enlever. Là.
2: Alors, il y a plusieurs petites actions qui sont mises en place, mais il faut comprendre que le lac a plus de milliers d'années d'existence. Puis on n'a pas pris soin au début. Hein. Et puis là, on voit les conséquences de cela. Il y a tellement de sédimentation dans le fond du lac que je prendrais quasiment un gros aspirateur pour enlever une bonne portion. Et puis, mais tu sais, ça n'existe pas encore. Fait que, il y a des enjeux, puis c'est sûr, certains, si on contrôle l'apport de phosphore qu'on peut contrôler, ça va faire en sorte que le lac par lui-même va être capable d'éventuellement de se régénérer et de pas perdre les qualités qu'il a présentement. On est chanceux depuis, moi je dirais, 5 années, la qualité de l'eau, la visibilité de l'eau, la transparence de l'eau est très bonne. Mais on s'en cachera pas, à chaque fin d'année, on sait que la température du lac augmente, dépasse 26 degrés Celsius. Et c'est là qu'on a les problématiques commencent à arriver.
1: Voilà. Merci, M. Roussel, pour les détails, puis on vous souhaite une excellente journée.
2: Bien, merci à vous, puis je vous souhaite une belle journée.
1: Même chose à vous, Pascal Roussel, le maire de Waterloo.
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0: semaine. On a beaucoup d'invitations hein, pour vous impliquer dans différentes causes ici, organismes de la région. Et c'est toujours des invitations aussi à prendre action. On aura dans les prochaines minutes une entrevue qui a été réalisée dans M105 le matin pour vous parler du marathon Sun Life qui aura lieu à Granby. On a un autre événement qui s'en vient et c'est le 4 octobre et c'est la 25e marche pour vaincre tous les cancers. C'est à Lac-Brome, au centre communautaire Lac-Brome, qui est le rendez-vous le 4 octobre de 8h le matin jusqu'à 9h30, où est-ce que là, ce sera le vrai départ. Donc, 9h30, le départ, le 4 octobre. Et ce qu'on veut, ben finalement, c'est justement amasser des fonds pour amener un profit à la Fondation Brome-Missisquoi Perkins. Et c'est organisé par le Club optimiste de la vallée de Yamaska. Alors, on vous invite à bouger. Plus de détails, justement, là-bas avec eux. Vous cherchez ça, marche avec le Club optimiste de la vallée de Yamaska. C'est Mélissa avec vous autres et Stéphane qui est là pour nos infos.
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8: Ici Stéphane Côté, voici les informations M105. Eh bien, c'est ce soir que se déroulera le troisième et dernier débat opposant les chefs des cinq principaux partis au Québec, et cette fois-ci sur les ondes de Radio-Canada, c'est dès 20h. Les chefs de partis qui ont mis la pédale douce hier pour se préparer en vue de ce débat. Il y a le chef libéral quand même du Québec, le Charles Millard, qui a promis, lui, hier, d'élargir dans un premier mandat l'autoroute 30 entre Brossard et Boucherville. Le chef du Parti conservateur du Québec, Éric Duhaime, a pour sa part présenté sa vision autonomiste. Québec solidaire qui a plutôt annoncé hier son souhait de diminuer de moitié les droits de scolarité universitaire et des frais d'inscription au cégep. Pendant ce temps-là, les électeurs de la circonscription de Granby auront plusieurs occasions d'exercer leur droit de vote en vue des élections provinciales du 5 octobre prochain. Le vote par anticipation va se dérouler dès ce dimanche et lundi dans 3 bureaux. Le jour du scrutin, c'est 143 bureaux qui seront répartis sur le territoire. Les électeurs qui vont recevoir également une carte de rappel indiquant leur lieu de vote. Et la ville de Saint-Césaire franchit une nouvelle étape dans son développement. C'est que le conseil municipal prévoit de lever progressivement son moratoire sur la construction résidentielle, ce qui va permettre d'autoriser une centaine de nouvelles unités d'habitation à l'ouest de la rivière Yamaska. La ville qui prévoit également investir près de 4 millions de dollars dans ses infrastructures d'égouts et d'eau dès l'an prochain. Parallèlement, le projet de reconstruction de l'aréna régionale se poursuit. 7 millions de dollars ont été accordés par Québec-Ottawa, 4 millions par Saint-Césaire. La ville cherche maintenant à recueillir près de 4,5 millions de dollars supplémentaires, notamment auprès de partenaires régionaux et de la population. Voilà pour l'essentiel de l'info. Détail, autre nouvelle, c'est m105.ca.
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0: 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Ce matin, nous avions en studio les gens du Marathon Sun Life qui étaient là pour nous parler de ce bel événement qui rassemble beaucoup de monde dans la région.
1: On approche du Marathon Sun Life de Granby, c'est le 4 octobre. Là, vous me dites, hey, j'attendais, j'ai pas réservé ma place. Ça va être le temps là, de réserver pour en discuter avec nous des courses thématiques. Éric Fleury est en studio. Bonjour, Éric.
2: Bonjour.
1: Et elle est aux communications et partenariats. Émilie Fournier est là. Bonjour, Émilie.
3: Bonjour.
1: Éric, rappelle-nous à quel point c'est l'événement de l'année qu'on veut pas rater, là, le Marathon Sun Life de Granby du 4 octobre.
2: Ben, le marathon s'est installé comme l'événement de la région. Puis c'est très élargi, là. C'est tout l'Estrie et la Montérégie, là, c'est devenu l'événement le plus populaire. À l'automne, c'est magnifique. Puis il y a des gens de partout au Québec qui viennent pour y participer.
1: Bon, on est au parc Daniel Johnson. Vous allez voir, si vous êtes jamais venu, il y a de l'ambiance. M105 va diffuser son émission en direct. Il y a vraiment beaucoup d'animations sur le site, puis chaque année, Dame Nature doit aimer la course parce que elle nous donne vraiment du super temps. Mais là, on arrive à un blitz de fin, là, Émilie. Faut se dépêcher à réserver notre place si c'est pas fait, là.
3: Oui, donc en fait, on a des places limitées, bien évidemment, surtout au niveau du demi-marathon, qui est notre distance la plus populaire. On a un code promo pour les citoyens de Granby, qui est le code GRANBY10, pour 10 $ de rabais sur toutes les distances.
1: Et ça, qu'est-ce que ça inclut du moment qu'on décide de participer à une course thématique?
3: Oui, donc en fait, avec toute inscription, il est inclus justement le dossard chronométré, la médaille. Il est aussi possible d'ajouter le chandail pour 15 $ supplémentaires, mais il y a aussi tout l'aspect des photos gratuites, les activations qui sont sur le site, dont la gravure de médaille, l'animation, les DJ, tout ce qu'il peut avoir sur le site, en fait.
1: Oui, puis, tu sais, si vous avez déjà participé à des courses, vous le savez, il y a beaucoup de ces choses-là qui sont payantes. Donc là, on en profite. C'est un bel environnement. On a des super couleurs. L'ambiance est vraiment géniale. Comment on fait pour s'inscrire, Émilie?
3: Donc, en fait, je vous donne rendez-vous sur le site de coursesthématiques.com. Il y a la page du Marathon de Granby qui est disponible avec toutes les informations dont vous avez besoin.
1: Et rappelez-vous le code GRANBY10 pour avoir un rabais. Merci beaucoup encore une fois à vous deux. Puis on vous souhaite que du soleil et beaucoup, beaucoup, beaucoup de monde pour ces courses thématiques.
3: Merci beaucoup.
2: Merci.
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3: Ah, Dame Nature est de notre côté pour accueillir l'automne avec nous. Un autre beau, belle journée ensoleillée. Présentement 18 degrés sur la région. C'est Lydia Bonin qui vous accompagne jusqu'à 16 aujourd'hui. Puis pour moi, l'automne, c'est synonyme d'aller passer du temps à l'extérieur. Oui, l'été, j'en fais souvent, mais on dirait que l'automne, c'est magnifique. Alors, j'en profite souvent pour faire de la randonnée. Entre autres, ou si vous êtes du type vélo de montagne, ben, ça tombe bien. J'ai pour vous une paire de billets pour le Festival d'automne du Mont-Sutton qui a débuté déjà et ça se poursuit jusqu'au 18 octobre. Je vous explique tous les détails dans les prochaines minutes. Avant ça, en musique, un succès de Cat's Eye, oui, le groupe de K-pop Animals, ça s'en vient dans les prochaines minutes. Dua Lipa avec Pierre Demers aussi. Ils seront là avec These Walls, mais pour tout de suite, on écoute la chanteuse canadienne Lucala avec son succès Harder Now.
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0: 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En musique, dans les prochaines, c'est les deux frères.
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À 13h36, moi je dis qu'on a déjà un petit peu plus de la semaine de déjà faite, ouais, en ce mercredi après-midi. Ben du soleil avec nous aujourd'hui qui nous accompagne. D'ailleurs, c'est du soleil aussi qui sera là demain en journée avec un maximum de 20 degrés. Par contre, ce soir et cette nuit, ce sera un petit peu plus froid. Minimum de 4, mais ce sera dégagé quand même. En musique, je vous offre tout de suite Boys to Men avec I'll Make Love to You.

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2: Bleu Jeans Bleu, Claude Cobra va être avec nous pour parler des journées de la culture.

Un souvenir de Laurence Jalbert, jeter un sort en ce mercredi après-midi. En fin de semaine, il se passe bien des affaires, mais il y a aussi la première édition du Festival des arts à Cowansville. Donc, ça débute vendredi. Il y aura aussi des ateliers, des artistes qui seront là samedi et dimanche. Puis, il y a plein de choses super intéressantes. Oui, évidemment, vous allez pouvoir aller à la rencontre des différents artistes du coin. Il y aura le club Passion Photo Cowansville qui font des parcours guidés tout au long du week-end, entre autres vendredi de 13 à 17. Samedi, même affaire aussi. Dimanche, ce sera en avant-midi, donc toujours 13 à 7. Pas avant-midi, après-midi. Ce qui est le fun aussi, c'est qu'il y a du côté de vendredi, il y a Alex Nevsky en spectacle. Mais c'est premier arrivé, premier servi. Hein? Alors, c'est à compter de 19h au manoir Sweetburg. Alors, si vous souhaitez y assister, je vous conseille d'arriver plus tôt. Il y a une super belle programmation. Je vous invite à aller voir ça sur le site de la ville, cowansville.ca, le Festival des arts de Cowansville.

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3: Ici Florence Aquilina et voici vos infos M105. Les chefs des cinq principaux partis prendront part à leur dernière joute avant les élections québécoises du 5 octobre ce soir. Alors après avoir croisé le fer à TVA et à Nouveau la semaine dernière, eh bien les chefs auront une dernière occasion de débattre à compter de 20h sur les ondes de Radio-Canada ce soir. Cinq thèmes seront abordés: l'avenir du Québec, l'insécurité économique, le mur budgétaire, le Québec fou de ses enfants et la santé. Et le débat sera animé par Patrice Roy en direct de la maison de Radio-Canada. L'émission sera présentée sur toutes les plateformes du diffuseur public. Alors, ajoutez à votre horaire ce soir dès 20h sur les ondes de Radio-Canada. À l'échelle locale, et toujours en parlant des élections, les électeurs de la circonscription de Granby auront plusieurs occasions d'exercer leur droit de vote, oui, en vue des élections provinciales. Le vote par anticipation se déroulera dès ce dimanche et lundi de 9h30 à 20h dans trois endroits regroupant au total 28 bureaux de vote. Le jour du scrutin, toutefois, il s'agit de 143 bureaux répartis dans 13 endroits qui seront accessibles de 9h30 à 20h. Alors finalement, il y a plus d'options le jour de vote comme tel, ce qui pourrait réduire au final l'achalandage. C'est quelque chose à prendre en considération. Les électeurs qui recevront également une carte de rappel indiquant leur lieu de vote. Enfin, ceux qui ne peuvent se présenter à ces dates pourront voter au bureau de la directrice du scrutin, situé, à titre de rappel, au 454 rue Édouard à Granby, à différentes périodes, entre le 25 septembre et le 1er octobre. Alors voilà, c'était l'essentiel de vos infos, détails, autres nouvelles, comme d'habitude, au m105.ca.
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5: Florence qui sera de retour à 15h avec les infos M105. Avant ça, je souhaite saluer Marie-France Broigard ce matin. Elle était notre finaliste dans le cadre de notre concours Coup de chapeau aux Bennerie. Alors, je vous rappelle, c'est quelqu'un dans votre vie que vous souhaitez souligner, que vous souhaitez remercier, ben c'est le cas de le faire avec notre concours. Vous pouvez aller l'inscrire d'ailleurs au m105.ca. Vous inscrivez le nom de la personne avec la raison pour laquelle il ou elle mérite d'être célébré. On va se faire un plaisir dans l'émission matinale de souligner cette personne-là et il pourrait peut-être gagner un prix. Le tirage se fait les vendredis, qui sait? Alors je vous invite à aller faire un tour à notre concours Coup de chapeau aux Bennerie. En musique, dans les prochaines, Ellie Goulding s'en vient, Shawn Mendes aussi, mais pour tout de suite, c'est le DJ français Lost Frequencies avec Are You With Me?

0: Non, je suis pas stressée.
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1: Moins de 24 heures après avoir annoncé une nouvelle chanson, Taylor Swift nous revient avec un nouvel album. Ouais. Alors, c'est son album de 2025 qu'elle refait, qu'elle ressort avec 4 nouveaux titres à l'intérieur. Donc, The Life of a Showgirl, The Encore et évidemment la chanson qu'elle a annoncée hier s'y retrouve. Je vous rappelle, ça s'appelle Patient Zero. Mais il y aura aussi Cleveland, Pink Clouding et Babylon qui seront là. Donc, cette nouvelle compilation qui sortira ce vendredi. Ensuite de ça, U2 fête ses 50 ans. Et c'est fou parce qu'eux, ils se connaissent depuis le secondaire. Donc, ça fait au-dessus de 50 ans qu'ils se connaissent, qu'ils font de la musique ensemble. Et pour fêter ça, ben, ils ont décidé de dévoiler le titre de leur nouvel album, le premier en 9 ans. C'est le chanteur Bono lui-même qui l'a annoncé. Ça s'appelle Carnaval de Luz. Par contre, la date de sortie n'a pas encore été annoncée.
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0: c'était Zaz à M105. Je vous rappelle, j'ai votre paire de billets pour aller au Festival d'automne du Mont-Sutton aujourd'hui. Pour participer, pour peut-être gagner cette paire de billets-là, vous me textez au 450-900-0105, le mot automne, 450-900-0105. Et depuis hier, il y a un nouveau livre qui est sorti d'Anne-Sophie Gravel. Ça s'appelle « La télévision à l'ère hashtag MeToo ». Alors, elle se penche sur certaines œuvres, certaines émissions, populaires, par exemple, « La servante écarlate », « Petit secret », grand mensonge ou encore Outlander. Puis là-dedans, elle décrit la manière dont, dans cette émission-là, on parle des femmes, comment ça nourrit notre compréhension, surtout du consentement, du désir, des violences systémiques et des rapports de pouvoir. Si ça vous intéresse, c'est disponible depuis hier, c'est chez les éditions Québec-Amérique. Dans les prochaines minutes en musique, il y a Morgan Wallen qui s'en vient avec Last Night. Avant ça, c'est Ariane Moffat.
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Il est 14h55. Demain, si vous avez des tout-petits à la maison, je vous invite à une activité de la Halte Famille de Bromont. Ça se passe au Centre d'action bénévole Marguerite Dubois à Bromont. Alors, c'est le jeudi petite enfance. Donc, à compter de 9h30 jusqu'à 11h30, on parle d'éveil musical et d'exploration d'instruments.

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1: Ici Florence Acoulina et voici vos infos M105. Les chefs des cinq principaux partis prendront part à leur dernière joute avant les élections québécoises du 5 octobre ce soir. Alors après avoir croisé le fer à TVA et à Nouveau la semaine dernière, eh bien les chefs auront une dernière occasion de débattre à compter de 20h sur les ondes de Radio-Canada ce soir. Cinq thèmes seront abordés: l'avenir du Québec, l'insécurité économique, le mur budgétaire, le Québec fou de ses enfants et la santé. Et le débat sera animé par Patrice Roy en direct de la maison de Radio-Canada. L'émission sera présentée sur toutes les plateformes du diffuseur public. Alors, ajoutez à votre horaire ce soir dès 20h sur les ondes de Radio-Canada. À l'échelle locale et toujours en parlant des élections, les électeurs de la circonscription de Granby auront plusieurs occasions d'exercer leur droit de vote, oui, en vue des élections provinciales. Le vote par anticipation se déroulera dès ce dimanche et lundi de 9h30 à 20h dans trois endroits regroupant au total 28 bureaux de vote. Le jour du scrutin, toutefois, il s'agit de 143 bureaux répartis dans 13 endroits qui seront accessibles de 9h30 à 20h. Alors finalement, il y a plus d'options le jour de vote comme tel, ce qui pourrait réduire au final l'achalandage. C'est quelque chose à prendre en considération. Les électeurs qui recevront également une carte de rappel indiquant leur lieu de vote. Enfin, ceux qui ne peuvent se présenter à ces dates pourront voter au bureau de la directrice du scrutin, situé à titre de rappel au 454 rue Édouard à Granby à différentes périodes entre le 25 septembre et le 1er octobre. Alors voilà, c'était l'essentiel de vos infos, détails, autres nouvelles, comme d'habitude, au m105.ca.
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1: Les 15h02, je vous souhaite bon après-midi. Après-midi ensoleillé, toujours 19 degrés sur la Haute-Yamaska. Bon, Missisquoi, on en profite, même si c'est l'automne. Automne, c'est une très, très belle journée. Dans les prochaines, une chanson que j'affectionne particulièrement, celle de Lionel Lewis. Bleeding Love s'en vient dans les prochaines. Avant ça, on aura aussi Rihanna, Train One Republic. Mais pour tout de suite, un méchant gros succès de Lady Gaga avec Bad Romance.

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0: Un peu plus chanté avec elle, Leona Lewis avec Bleeding Love, chanson de 2007 que j'adore. Si vous savez pas trop comment aborder la question de l'argent avec vos jeunes, même vos enfants, ben je vous invite à aller écouter le dernier épisode du balado Liberté planifiée qui est présenté par Sidaros et associé IG Gestion privée de patrimoine, parce que on aborde justement cette affaire-là, cette bibitte-là, l'argent avec les enfants. 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Alors, l'argent de 0 à 30 ans, c'est disponible d'ailleurs sur YouTube, toutes les plateformes d'écoute en ligne que vous préférez, ainsi qu'au m105.ca, le balado Liberté planifiée. En musique, dans quelques instants, Claudel s'en vient avant ça, ce sera King Melrose.
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Céline Dion qui est déjà son 5e spectacle ce soir du côté de Paris. J'aimerais bien l'avoir en spectacle, mais il y en a des plus chanceux que moi, qu'est-ce que tu veux. Mais une chanceuse aujourd'hui, c'est Julie Barsalou qui se mérite sa paire de billets pour aller au Mont Sutton pour le festival d'automne qui a débuté d'ailleurs, qui se poursuit jusqu'au 18.

0: Je vais faire tirer une autre paire de billets demain. Alors, soyez à l'écoute d'M105 à compter de 13h. En musique, dans quelques minutes, Mark Morrison s'en vient avec Return of the Mac.
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1: Bleu Jeans Bleu, Claude Cobra va être avec nous pour parler des journées de la culture.

Marc Dupré avec Je veux pas dormir à M105. Dans le retour, ce soir, on va jaser des journées de la culture dans la région qui s'en viennent ce week-end, des activités qui vous seront proposées vendredi, samedi, dimanche. Mais avant, voici Stella Lefty avec Boston.

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1: 189. Ici Antoine Saint-Louis. 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
7: Il est 81 minutes. On vous souhaite une bonne fin de journée avec un beau gros soleil sur la Haute-Jamaska, oui. Baume, Missisquoi. On a combien, Miss Météo?
8: 19 degrés.
7: Hey, quand même! C'est super beau.
8: Ouais, beau et chaud.
7: Salut officiellement à vous deux.
8: Salut! Salut!
7: Je tiens à dire que j'ai deux prisonnières en studio avec moi aujourd'hui.
8: On a des chemises lignées, c'est pour ça.
9: On match. Je disais, moi, on est sympathique.
8: Vraiment. On se parle pas, puis on arrive souvent au match.
9: Ouais. Ouais. Voilà. C'est ça,
7: hein,
9: être femme.
7: C'est ça, être femme, OK. Parce que,
8: pour avoir du goût, un des deux, là.
9: C'est une insulte directement.
8: Ben, c'était un peu caché, je m'excuse.
9: Pauvre Marlon, il fait tellement pitié.
7: Je m'en fous. Mais j'arrête le show. Je tiens à dire au patron, qui est en Italie actuellement, que je démissionne à l'instant.
9: Non, va une grève est déclenchée. C'est fini.
8: Marlon quitte.
9: Il y a du temps. Il y a comme trop de silence en ordre. Là, je suis comme malaisée. Oh mon Dieu.
8: Il a vraiment arrêté
9: c'est
8: de parler.
9: La
8: hein?
9: Du silence. Oh non. Mais je pense qu'il faut le rassurer.
7: On va y aller avec les infos.
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7: Alors, Florence Virus, pour débuter ce bulletin, tu nous parles des électeurs du côté de Saint-Alphonse-de-Grand. Qui veulent des clarifications.
9: Oui, ben, on va parler aussi redécoupage électoral, hein, parce que les circonscriptions ont changé. C'est ce qui suscite ces inquiétudes. Les électeurs de la circonscription de Granby auront donc plusieurs occasions d'exercer leur droit de vote en vue des élections provinciales du 5 octobre. On va également parler vote par anticipation. Donc, selon le bureau de la directrice du scrutin à Granby, plusieurs citoyens croient que le vote par anticipation permet de voter plus rapidement. Toutefois, selon Élections Québec, un plus grand nombre de bureaux seront ouverts le jour du scrutin. Ce qui permettra finalement aux électeurs de voter dans des lieux plus près de leur domicile aussi et plus rapidement. Juste pour vous montrer la comparaison, à titre de rappel, le vote par anticipation se tiendra les dimanches 27 et lundi 28 septembre. 3 lieux de vote regroupant 28 bureaux seront accessibles aux électeurs. Et le jour du scrutin comme tel, le 5 octobre, on parle de 143 bureaux de vote. Donc, il y a quand même une différence. Selon Sylvie Veilleux, directrice du scrutin pour Élections Québec dans la circonscription de Granby, plusieurs électeurs l'ont contactée au cours des derniers jours afin d'obtenir des précisions au sujet des lieux de vote par anticipation. Et ces questionnements surviennent notamment dans le contexte des modifications apportées aux limites de la circonscription qui incluent désormais la municipalité de Saint-Alphonse de Granby. On va pouvoir écouter Mme Veilleux et ses clarifications.
11: Donc, on pouvait à ce moment-là installer des bureaux de vote sur le territoire de Saint-Alphonse qui fait partie de la circonscription de Granby et deux des bureaux de vote par anticipation sont à Saint-Alphonse. Or, les gens ont l'habitude d'aller voter au bureau de vote par anticipation à Granby. Donc, ils étaient inquiets de savoir s'ils pourraient voter à Granby. Donc, ce que j'aimerais dire aux électeurs, c'est qu'ils vont avoir la possibilité de voter à Granby près de chez eux, notamment lors du scrutin le 5 octobre. Donc, ils peuvent dès maintenant vérifier cet endroit-là directement sur le site d'Élections Québec.
9: Les électeurs recevront également une carte de rappel indiquant l'endroit où ils devront voter. Enfin, les personnes qui ne pourront pas se présenter aux dates prévues pour la vote, pour le vote plutôt par anticipation, auront la possibilité de voter au bureau de la directrice du scrutin situé au 454 rue Édouard à Granby. Alors voilà, vous voilà informés. Maintenant, vous savez où voter. Et terminons toujours à l'échelle locale. La ville de Saint-Césaire franchit une nouvelle étape dans son développement. Le conseil municipal prévoit lever progressivement son moratoire sur la construction résidentielle, ce qui permettra d'autoriser une centaine de nouvelles unités d'habitation à l'ouest de la rivière Yamaska. La ville qui prévoit également investir près de 4 millions de dollars dans ses infrastructures d'eau et d'égout, et ce, dès l'an prochain. Parallèlement, le projet de reconstruction de l'aréna régionale poursuit son chemin. Donc, 7 millions de dollars sont déjà accordés par Québec et Ottawa, alors que Saint-Césaire prévoit une contribution maximale de 3 millions de dollars. Voilà, c'était l'essentiel de vos infos. Détails, autres nouvelles, comme d'habitude, au m105.ca.
7: Merci beaucoup au sport. Léla Annie Fernandez a gagné son match de second tour aujourd'hui à l'Omnium de tennis de Singapour, ce qui veut dire qu'elle obtient son billet pour les quarts de finale de ce tournoi. En prévision du dernier week-end d'entraînement pour le Canadien, on annonce aujourd'hui que seulement 4 joueurs non permanents qui demeurent au sein de l'équipe A, donc l'équipe officielle, les attaquants Florian Jacquet, vous avez Owen Beck et les défenseurs David Rennbacher, idem pour Adam Engstrom. Et au football, il y a un Québécois qui vient de Montréal qui s'appelle Malik Mega, qui est un receveur qui vient de signer une entente d'une saison avec les Seahawks de Seattle de la NFL. Bravo à lui.
8: Félicitations pour ce soir et cette nuit. Pour ce qui est de la météo, ce sera dégagé. Minimum de 4. Demain, ce sera du soleil toute la journée avec un maximum attendu de 21. Il fait présentement 19.
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7: Il est maintenant 4h07. J'ai eu oui dire qu'il y aurait une chanson payante d'ici 17h. Ah? C'est ce qu'on m'a dit.
8: Et je vous rappelle, c'est la dernière semaine pour gagner, hein?
7: Ouais.
8: C'est comme ça.
7: Fait que restez à l'écoute si vous ne l'avez pas noté aujourd'hui et l'heure aussi de la première diffusion. En musique tantôt, le gars qui s'en vient était chanteur de Matchbox 20. Dans les classements des plus belles voix masculines de l'histoire, il est toujours dans le top 20, puis c'est vrai qu'il a une méchante bonne voix. Donc, Rob Thomas, il sera avec son premier succès en carrière solo, bien sûr, Lonely No More. Et on commence ça avec de la musique trip-hop. Et ce qui est particulier, c'est qu'on a souvent dit que ce duo britannique-là, Everything But The Girl, était le duo le plus fort en trip-hop. En réalité, c'est pas vrai. Parce qu'il faisait du folk. Et la version qu'on connaît de Missing, c'est un DJ qui s'appelait Todd Terry. Ça fait que les gens, dans le temps, achetaient l'album d'Everything But The Girl, puis ils étaient un peu déçus parce que c'était pas de la trip-hop en tout. Ça fait que la version qu'on vous offre, puis qu'on connaît, c'est un DJ, mais c'est quand même la musique d'Everything But The Girl.
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1: Le retour 105. À 4h16 minutes, on va changer la vision que vous avez de votre meilleur ami.
2: Qui est?
1: Le téléphone intelligent. Ah.
2: Oui.
1: Tu sais, il est rendu avec l'IA là-dedans, ça fait que tu peux avoir des conversations puis avoir bien du fun. Non, mais sérieusement, votre téléphone intelligent que vous avez a des millions de fois plus de puissance et possède une capacité de mémoire supérieure de beaucoup à l'ordinateur de bord d'Apollo 11 qui avait été utilisé, en 69 pour aller sur la Lune.
2: Ah.
1: Fait que ton téléphone intelligent, il est plus, techno, mais il a plus de force puis il a plus de tout ce que tu veux dedans que l'ordi qui a amené le premier gosse à la Lune.
2: Hey, c'est fou de penser ça.
1: On est rendu là.
2: Hein? Wow!
1: Aujourd'hui, dans l'émission, encore une fois, fort chargé, puis on va avoir bien du fun, entre autres. À 16h50, il sera question de drôle de boisson pour notre drôle de nouvelle. On la déplace à 16h50 parce que le mercredi, notre collaborateur, Luc Gélina, est avec nous autres à 16h40. Et bien sûr, il sera question tantôt du Canadien de Montréal.
2: Évidemment, mais avant 16h25, on va jaser des journées de la culture qui s'en viennent en fin de semaine. Il y a l'artiste Pascal Bouchard qui viendra nous parler plus en détail des activités, surtout, qui vous seront proposées en fin de semaine.
1: Et juste vous rappeler comme ça.
2: Oui.
1: Qui aurions une chanson
2: chanceuse
1: payante qui va tourner un moment donné d'ici demain. Non, c'est une joke.
2: D'ici 17.
1: D'ici 17h. Alors, restez à l'écoute.

0: Hey, on est vraiment parti sur une lancée Taylor Swift, là.
1: Hey, à peine 24 heures plus tard, après avoir dévoilé une prochaine chanson qui sort ce vendredi, Taylor Swift va lancer une version étendue de son album de 2025, The Life of a Showgirl. Donc, ce sera The Life of a Showgirl, The Encore, parce qu'elle annonce 4 nouvelles chansons qu'elle va ajouter aussi sur cet album-là.
0: Ça veut dire que le mariage a coûté plus cher que le début. Elle a besoin de cash, là, tu sais.
1: Mais donc, ça va contenir la chanson qu'elle a annoncée hier, donc Patient Zero. Mm-hmm. Mais il y aura aussi là-dessus Cleveland, Pink Clouding et Babylon. Cette nouvelle compilation devra sortir vendredi aussi.
0: Eh ben. À mon humble avis, c'est une de les meilleures.
1: Ah, j'adore la chanson de YouTube. Hey,
0: solide, celle-là. Bref, ils ont 50 ans, groupe a 50 ans.
1: Oui, et pour l'occasion, ils ont décidé de célébrer ça en annonçant le titre de leur nouvel album, une première en 9 ans. Ça faisait 9 ans qu'ils n'avaient pas encore dévoilé de nouvel album. C'est le chanteur Bono qui l'a annoncé en disant que ce sera Carnaval des Looses.
0: Des Looses.
1: Je sais pas si je le prononce bien. Je pense que oui. Mais donc, ce sera leur 15e album, évidemment, en carrière. La date de sortie, par contre, n'a pas encore été connue ou annoncée.
0: Et on termine ça avec une série qui s'en vient au Québec. Puis on connaît la distribution. C'est une nouvelle série.
1: Exact. Ouais, série humoristique qui s'appelle Guenille et Guedaille.
0: J'adore.
1: Elle, évidemment, je disais série humoristique parce que c'est juste avec le titre, on s'en doute un peu. C'est imaginé par Sinem Cara, Edouard Cachache, qui, bon, se glissent les deux un peu dans la peau de Zara et Lamia. Pour eux, des filles décident de partir une entreprise de ménage. Ils se connaissent pas bien, on va dire ça de même. Mm-hmm. Fait que c'est un peu lancé dans le vide. Il y aura aussi, entre autres, Tammy Verge, Mathieu Dufour, l'humoriste, Pascal Deblois et Marie-Ève Morancy qui feront partie de la distribution. Cette série-là qui est en tournage présentement, qui sera diffusée sur Crave à l'été 2027.
0: Merci. Dans quelques minutes, on va jaser des Journées de la culture, entre autres ici à Granby.
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0: C'est Lisa Leblanc dans le Retour M105. Il est maintenant 16h31 minutes et les Journées de la culture reviennent cette année. Puis on est bien contents, ça commence ce vendredi.
1: Ouais, puis pour en parler, on a une artiste et aussi ambassadrice des Journées de la culture en Estrie, Pascale Bouchard. Bonjour.
2: Et bonjour.
0: Allô. Bienvenue.
2: Merci de m'accueillir.
1: Ça fait plaisir. Contente. Premièrement, parlez-nous, c'est quoi les Journées de la culture rapidement?
2: Eh mon Dieu, ça fait 30 ans.
0: Ah,
2: c'est
0: oui?
2: La 30e édition que ça existe, les Journées de la culture. J'ai l'impression qu'il faudrait que, comme nommer ça, comme une journée, une fête annuelle. Oui, mais sans rappeler. Donc, 30 ans de culture, c'est beaucoup, à travers le Québec, ça implique beaucoup, beaucoup d'artistes, d'artisans, d'organismes qui présentent leur travail, qui présentent leurs chansons, leurs danses et tout ça à travers le Québec.
0: Et le but de tout ça, justement, est de faire découvrir des choses, mais surtout de montrer que la culture est accessible à tous.
2: Accessible. Ben, toi, justement, le week-end, tout est gratuit. Il y a des supports de la ville à tous les niveaux. Ici, à Granby, la ville a réussi à donner une subvention à plus de 12 organismes et artistes qui peuvent tenir un événement ou une activité ici pendant le week-end des Journées de la culture. C'est impressionnant. Oui, on parle de la région de l'Estrie. Il y a plus de 185 activités pendant le week-end.
0: Oh, wow,
2: mais juste,
0: même.
2: Oui, 185 activités. Mais juste ici, à la ville, on a 35 activités sur 12 lieux précis. Puis c'est vraiment intéressant.
0: On n'a pas le temps de toutes les dire, mais vous pouvez nous en dire quelques-unes des activités qu'on pourra faire cette semaine.
2: Moi, ce que je suggère, c'est d'aller sur le site de la ville. Et autant sur le site des Journées de la culture, parce que vu que Granby se démarque avec son implication artistique et culturelle depuis des années au niveau de la culture, des Journées de la culture, sur le site, il y a des circuits. Et Granby a son circuit.
0: Ah, tu peux faire le tour?
2: Oui, il y a un circuit annoncé sur le site des Journées de la culture. journeesdelaculture.qc.ca. Sinon, sur le site de la ville, vous avez toutes les 35 activités qui sont faites sur notre territoire. Allez visiter. Il y a vraiment des gens qui vont ouvrir leurs portes. Il faut vraiment aller voir. Soyez curieux. Moi, c'est ce que je dis aux gens. Mm-hmm. Soyez pas gênés. C'est gratuit. Les gens veulent vous voir, veulent parler de leur art.
0: Et on parle de Granby, mais comme vous l'avez dit tantôt, il y en a partout au Québec.
2: Partout.
0: Et du côté de Beaune-Missisquoi, il y a des activités.
2: Exactement. Dont une, je me permets de le nommer parce que moi-même, je vais être artiste en démonstration. Je vais peindre mon médium à l'encaustique, donc à partir du feu et de la cire d'abeille. Oui, je peins à l'encaustique, donc je vais peindre en direct samedi au studio Nathalie Martin sur la rue principale à Cowansville. Je vais être avec une dizaine d'autres artistes professionnels, puis on va être là, on va peindre en direct des mosaïques. Allez voir le musée Brock, allez voir, écoute, juste ici, j'étais surprise de l'ouverture du Palace qui permet des visites d'arrière-scène.
0: Oui.
2: Allez visiter l'arrière-scène, ils vous font circuler. Il y a des ateliers de lecture, il y a des ateliers de poésie, le troisième impérial. Il y a tellement de choses sans toutes les nommer, mais à tous les goûts, la danse.
1: Oui.
2: Samedi soir, moi j'ai mon itinéraire.
0: Ah oui?
2: Allez sur le site, j'ai toujours journeesdelaculture.qc.ca, mais allez faire votre circuit, allez mettre des cœurs aux endroits, puis faites-vous un parcours pour le week-end.
1: Ah.
2: Le vendredi, samedi et dimanche, moi j'ai déjà mon itinéraire et je vais danser le latino samedi soir avec l'école de danse. Je ne veux pas me tromper. L'école de danse, c'est Inspiration Danse, MJVL. Ça va avoir lieu au camping Bonsoir, ici à Granby. Puis, c'est une soirée latino. Il va y avoir des cours l'après-midi.
1: Fait que intéressant!
0: Fait que vous avez deux filles qui vont aller vous voir.
2: On se rejoint samedi soir le 26 à 7h. Sinon, la place publique va être bondée de saveurs et d'art et de culture. Donc, n'hésitez pas.
1: Oui, alors, juste pour rappeler, journeesdelaculture.qc.ca pour toutes les infos. C'est complètement gratuit.
2: Complètement.
1: Merci beaucoup d'être passé dans le Retour M105.
2: Merci à vous.
0: Bon week-end de la culture et bonne vie de la culture. C'est ce qu'on devrait dire.
2: Et voilà.
0: À
2: merci.
0: À la prochaine.
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0: C'est le temps des infos M105, Florence. Il est question de 4 arrestations dans notre région.
4: Plutôt 8 arrestations.
0: Ici,
4: on parle de 8 personnes.
0: Ton micro ne
1: le
0: fonctionne
1: micro
0: pas.
1: Le micro n'est pas
0: fait
1: ouvert.
0: Ben, en fait, il est ouvert, mais ça fonctionne pas, ça fait qu'on va changer de micro. On va changer de micro.
2: Oui! Ah, bonjour, est-ce
0: bonjour.
2: Qu'on t'entend?
0: Ah, c'est le fun d'entendre.
2: C'est le fun de m'entendre pour une fois, t'es content? Alors, ce que je disais, c'est que je parlais justement d'un coup de filet antidrogue. On parle de 8 personnes qui ont été arrêtées dans le cadre d'une importante opération antidrogue menée par l'escouade régionale mixte de l'Estrie. Les 5 hommes et 3 femmes font face à des accusations liées au trafic de stupéfiants et l'enquête découle de perquisitions réalisées au printemps dernier. Donc, il est question de Waterloo, Bolton Est, Magog et Sherbrooke. Les policiers qui avaient alors saisi plus de 3 kilos de cocaïne, près de 50 000 comprimés et 125 000 $ en argent canadien. Les 8 suspects ont comparu au palais de justice de Sherbrooke aujourd'hui et 4 hommes demeurent détenus, tandis qu'un homme et les 3 femmes ont été remis en liberté en attendant, évidemment, la suite des procédures. Comme d'habitude, on vous tiendra au courant des derniers développements. Donc là, je sais qu'on en parle beaucoup, mais revenons sur le sujet des élections. On est quand même en période électorale. Parlons-en d'abord à l'échelle locale. Les électeurs de la circonscription de Granby auront plusieurs occasions d'exercer leur droit de vote en vue des élections provinciales du 5 octobre et avant le 5 octobre, puisque le vote par anticipation se déroulera dès ce dimanche et lundi de 9h30 à 20h. Alors, à ajouter à votre calendrier, il est question de 3 endroits regroupant un total de 28 bureaux de vote, oui, et le 5 octobre, ben, il y a 143 bureaux de vote répartis dans 13 endroits qui seront accessibles de 9h30 à 20h. Alors, l'achalandage le 5 octobre risque d'être moindre comparativement au vote par anticipation. C'est quelque chose à garder en tête. Enfin, ceux qui ne peuvent se présenter à ces dates pourront voter au bureau de la directrice du scrutin. Je le rappelle qu'il est situé au 454 rue Édouard de Granby à différentes périodes entre le 25 septembre et le 1er octobre. Oui, toujours par anticipation. Toujours sur le sujet des élections, mais cette fois-ci à l'échelle provinciale, les chefs des 5 principaux partis prendront part à leur dernière joute avant les élections québécoises du 5 octobre. Donc, après avoir croisé le fer à TVA et à nouveau, la semaine dernière, les chefs auront une dernière occasion de débattre à compter de 20h ce soir sur les ondes de Radio-Canada. 5 thèmes seront abordés. L'avenir du Québec, l'insécurité économique, le mur budgétaire, le Québec fou de ses enfants et la santé. Le débat qui sera animé par Patrice Roy en direct de la maison de Radio-Canada et l'émission sera présentée sur toutes les plateformes du diffuseur public. Alors voilà l'essentiel de vos infos, détails, autres nouvelles comme d'habitude au m105.ca.
0: Merci beaucoup. Rapidement au sport, vous dire qu'on jase tantôt avec Luc Gélina de RDS, donc il sera question du Canadien de Montréal au tennis. Leila Annie Fernandez a gagné son match de second tour aujourd'hui à l'Omnium de tennis de Singapour. Puis en F1, l'écurie Red Bull a annoncé que le Français Isaac Adjani était re-signé pour la prochaine saison.
1: Pour ce soir et cette nuit, minimum de 4 attendus, ce sera dégagé dans le ciel. On est présentement 19.
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0: Il est 16h44, vous êtes dans le retour M105. Puis comme c'est mercredi, on va jaser du Canadien de Montréal avec Luc Gélina. Bonjour Luc.
1: Salut.
2: Salut les copains.
0: Et là, on va revenir évidemment sur le match de lundi à Trois-Rivières. Qu'est-ce que t'en as pensé?
2: Ah, c'était fantastique, tu sais, puis c'était même une expérience personnelle parce que bon, j'en ai parlé beaucoup à RDS, là, mais ceux qui n'écoutent pas RDS le savent pas, mais moi, je suis né et j'ai grandi à Saint-Boniface. Mes parents, mes grands-parents aussi. Puis, au début, quand Kraft Tankéville a commencé à aller chercher de la promotion, je les ai aidés du mieux que je pouvais, tu sais, à solliciter un paquet de monde, des joueurs d'hockey, des vedettes, des anciens, pour inciter les gens à aller voter pour Saint-Boniface. Et c'était vraiment unique comme feeling, tu sais. Je couvre ce club-là depuis 92, 93, là, l'année où ils ont gagné la Coupe. Puis, ma mère de 82 ans, elle était jamais allée voir un match de la Ligue nationale. Donc, elle était au match lundi avec mes deux sœurs. Mes filles sont venues de Québec. Ma femme est venue de Repentigny. Tu sais, on était en famille. Donc, c'était bien cool. Puis, de voir ma mère triper, c'était tellement fier. Pas de voir les Canadiens, là, c'est une chose. Elle les avait jamais vus de proche. Puis, son petit Cole Caulfield, c'est donc le fun. Mais de voir que c'est Saint-Boniface, tu sais, qui était, s'était déplacé parce que c'est Saint-Boniface qui avait gagné Kraft Tankéville. C'était vraiment, vraiment un beau feeling. Puis là, je connaissais la moitié du monde des estrades.
1: Puis tu parles de feeling, puis tu nous le fais ressentir parce que j'ai comme plein de frissons à cause de toi. Là.
2: Oh boy, on prend ça en note. J'aurais donné des frissons à Marlon.
1: Luc Gélina donne des frissons, faut le dire, faut le faire.
2: L'année n'est même pas commencée.
1: Je sais pas où on va être rendu à la fin de l'année, mais c'est autre chose. OK, on va parler du Canadien maintenant, parce que oui, le Canadien, ça se poursuit l'entraînement. Jack High, on fait quoi avec?
2: Ben là...
1: Florian, je parle.
2: Florian.
1: Ouais.
2: Ben, Florian, honnêtement, il a joué deux très bons matchs. Samedi à Toronto, c'était un gros test, puis moi, j'étais du côté de Toronto avec le groupe B. Lui, il jouait là avec des vétérans, tu sais. Puis il a vraiment bien paru. Puis j'ai parlé à Dano après le match, puis il a adoré ce qu'a vu Florian. Parce que Florian, il a joué contre Matthews, contre Nylander, contre Tavares, contre McKenna, qui est un jeune, mais qui est un prodige.
1: Mm-hmm.
2: Puis il a pas eu l'air fou. Et il a joué à des avantages numériques. Il a rejoint des avantages numériques lundi contre les Sénateurs à Trois-Rivières. Il s'est bien débrouillé. Il a livré un furieux combat qu'il a remporté à Toronto. Bref, il est en train de se faire une place. Puis comme Harbour à la ligne bleue, il apporte quelque chose d'unique du côté des attaquants.
1: Mm-hmm.
2: Mais oui, il y a 13 attaquants. Puis c'est 13 gars de la Ligue nationale. Mais, honnêtement, là, je sais pas ce que vous en pensez, mais moi, j'ai regardé les deux matchs, puis ça fait 4 saisons qu'on le voit à Montréal.
1: Ah,
2: si on donne le nom là, dans le dos de Dak,
1: ouais,
2: puis qu'on se dit, on ne sait pas c'est qui. Il a signé un contrat d'un an. Il devrait avoir le couteau entre les dents pour démontrer à la direction qu'il veut rester ici.
1: Mm-hmm.
2: Il n'a pas de passion, il n'a pas d'engagement. T'sais, il a tout ce qu'il faut dans son coffre à outils, mais on dirait que ça ne tente pas. J'ai hâte de voir la décision que le club va prendre lundi prochain à 17h, quand on devra garder les 23 joueurs.
0: Mm-hmm.
2: Parce que Florian Jack High mérite de commencer. Puis Kirby Dak, encore une fois, livre pas la marchandise. Peut-être bien qu'on va se croiser les doigts du côté de la direction, je parle, et qu'on va se dire, on va laisser commencer l'année, on va envoyer Florian à Laval, on va lui promettre qu'ils vont monter bientôt, et on va espérer que Kirby Dak ait un bon départ pour peut-être effectuer une transaction. Mais moi, rendu là, je le donnerai. Je le soumettrai au balotage le 28, je l'enverrai dans la Ligue américaine, puis regarde, vas-y, là, puis on te rappellera peut-être quand ça va donner.
1: Et vite fait, rapidement en terminant, la ligne bleue, on le sait, Goulet est blessé. Qui de Rennbacker ou Engstrom va prendre sa place?
2: Rennbacker, tout un cas. C'est le jour et la nuit avec le Rennbacker qu'on a vu. Et même si Goulet est en santé, Rennbacker, à mon avis, tasse pour l'instant Struble et Harbour Jack High. Il y a vraiment un bon camp d'entraînement. Il est fluide, il a un bon coup de patin, il est calme, il prend des bonnes décisions. C'est un droitier en plus. Donc lui, d'après moi, là, puis il y a eu un bon test lundi. Martin Sirot a bien beau nous dire, ah, fiez-vous pas avec ça, il a joué avec Lane Hudson.
1: Mm-hmm.
0: Mais merci.
2: J'ai hâte de voir, il va commencer l'année à Montréal. Je sais pas s'il va être avec Lane Hudson ou on va replacer Carrier. Mais je vous dis aujourd'hui, David Rennbacker va commencer la saison à Montréal.
0: Mais merci beaucoup, Luc Gélina. On va attendre lundi, 17h, pour la décision du Canadien. Puis nous, on se parle la semaine prochaine.
2: Ben oui, puis il va déjà avoir un match de jouer.
1: Hey, écoute, oui. La saison va être lancée, puis j'ai déjà hâte d'avoir des frissons mercredi prochain.
0: Bye.
1: Salut.
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1: Celle-là, on l'a pas oublié, hein? 16h55, drôle de nouvelle. Aujourd'hui, Marlon, tu nous parles de drôle de boisson.
2: Ouais, entre autres, une qui est sortie aujourd'hui. J'ai vu sur les médias sociaux qu'elle est disponible au Québec, à vous intéresser. Je dirais pas la chaîne d'épicerie, mais il y a une lettre qui s'appelle un I, une autre lettre qui s'appelle un G, puis une autre lettre qui s'appelle un A. Okay. C'est ce que j'ai vu sur les médias sociaux qui l'avait. Alors, à vous intéresser, ça s'appelle le soda mousse KD. Solise.
1: Hein?
2: Ouais, c'est une liqueur traditionnelle, tu sais, un soda traditionnel qui est à la crème.
1: OK.
2: Mais il y a une note salée.
1: Hein?
2: Qui rappelle le Kraft Dinner.
1: Ah! Une boisson au Kraft Dinner, impossible.
2: Une liqueur au Kraft Dinner, tu fais deux en un, t'es pas obligé de te faire cuire les pâtes, tu sais. Tu bois ça puis t'as ton Kraft Dinner puis plein de choses bonnes pour la santé parce qu'on sait que l'alcool c'est bon pour la santé.
1: Arc, non. Non.
2: Puis là, c'est dire, on va regarder s'il y en a d'autres des affaires bizarres qui se vendent sur le marché. Il y a entre autres un soda au bacon.
1: Ah!
2: Le but est de recréer le goût fumé et salé du lard.
1: Non.
2: Dans ta liqueur.
1: Non.
2: T'es pas partante?
1: Vraiment pas.
2: Un soda à la vinaigrette ranch.
1: Ah, c'est pire! Arc! Je veux dire, ça va, la sauce ranch, mais en liqueur, non.
2: Ail, oignon et herbes, ça là, ça goûte beaucoup.
1: Ah.
2: Vous en avez à la dinde et à la sauce au jus.
1: Ça, genre, c'est aux états. Canneberge, mettons, que tu mets
2: non, mais pas canneberge. C'est la sauce de ta dinde.
1: Ah,
2: là, ça,
1: ouais.
2: Le gras de ta dinde. Le gras de ta dinde. Non, t'es pas intéressé, Florence?
3: Mais tant qu'à y être, juste bois la sauce de la dinde.
2: Ben, je le fais déjà, moi.
1: Ah!
2: C'est vraiment bon. Pourquoi je vais chez Saint-Hubert aussi, je bois de la sauce.
3: Moi aussi.
2: Bon.
1: mais la sauce Saint-Hubert, OK, mais la dinde en tant que telle,
2: c'est
1: non.
2: Bon. Ah, c'est
1: non,
2: bon. Soda ou blé d'Inde?
1: Non? C'est le moins pire à date.
2: Ouais, OK, j'en ai d'autres.
1: Hein. C'est le moins pire à date.
2: On va peut-être en trouver les moins pires. De la bière, une bonne bière différente,
1: ouais.
2: OK? Elle s'appelle la Mamma Mia Pizza Beer. Elle est brassée avec la vraie croûte à pizza, de l'ail, de l'oignon, puis des tomates.
3: Oh mon Dieu, mais ça doit pas être excellent pour la laine non plus.
2: Non, probablement pas. Le soda vomi qui existe pour de vrai.
3: Non, non. Voyons donc.
2: Ça existe pour de vrai.
3: C'est la torture.
2: Aux états. Puis le but est d'avoir l'odeur quand tu bois.
1: Mais en même temps, si tu veux faire semblant d'être malade, tu sais... Mais en même temps, je pense que ça me rendrait malade le bois.
3: Oui, c'est ça. Je pense que tu fais plus semblant après l'avoir
1: bu.
2: C'est carrément dégueulasse.
3: Oui, c'est carrément dégueulasse.
2: La liqueur à l'herbe coupée. Et celle-là, apparemment, qu'elle est verte, OK?
1: Oui.
2: Puis qu'elle recrée fidèlement, mais sucrée, l'odeur, oui, mais surtout le goût de la pelouse. Parce qu'on a tous mangé de la pelouse dans la vie.
1: Non, hein? Ça, tu vois. Moi, oui. Peut-être quand j'étais très jeune, mais je m'en souviens pas.
2: Pas sûr, moi. Vous en avez à l'ail, ça c'est au Japon, c'est pas disponible ici. Ah oui, Coca-Cola en fait de quoi de spécial? Ils ont créé le Coca-Cola Y3000.
1: Hein?
2: Co-écrit et co-créé avec l'intelligence artificielle. Et au bout de la ligne, le but était de recréer qu'est-ce que goûteraient les boissons gazeuses en l'an 3000.
1: Dans le futur!
3: OK.
1: Fait qu'on se projette
3: très
1: en
3: abstrait,
2: Fait que les gens l'ont goûté, puis on dit que c'est un mélange de baies très, très, très, très, très sucré, mais il y a un arrière-goût de métal. Voilà.
3: Ah, c'est ça l'an 3000.
2: Ouais, ça va goûter le métal.
3: Ça va goûter le métal.
2: On revient au moment présent, 2026, info dans quelques secondes.

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2: C'est le temps des infos M105. Il y a M. Netanyahou qui est aux États-Unis actuellement, puis demain devrait survoler le ciel du Canada. Mm-hmm. Mais pour le Canada, c'est un criminel international.
3: Ben, selon la Cour internationale de justice, donc effectivement, ça met le Canada dans une position un peu difficile. Il y a un dilemme. La ministre des Affaires étrangères, Anita Anand, pour sa part, n'a pas pu dire aujourd'hui si le premier ministre israélien, Benjamin Netanyahou, qui fait l'objet, comme tu l'as dit, Marlon, d'un mandat d'arrêt international depuis plusieurs années maintenant, va pouvoir survoler l'espace aérien canadien demain. Elle doit donc faire des vérifications. C'est ce qu'elle a dit aux journalistes pour l'instant. La Cour pénale internationale de justice qui a lancé un mandat d'arrêt à l'encontre de M. Netanyahou, c'est ça, c'était en 2024, pour des crimes de guerre présumés commis dans la bande de Gaza. Là, je cite évidemment le mandat d'arrêt comme tel de la Cour internationale de justice. Le premier ministre israélien qui doit donc se rendre à New York ce jeudi et le premier ministre Mark Carney qui a prévenu qu'il serait arrêté s'il entrait sur le territoire canadien. Les dignitaires étrangers doivent demander l'autorisation à Ottawa 3 jours ouvrables avant de survoler l'espace aérien canadien. Des experts juridiques ont critiqué le Canada pour avoir autorisé l'avion de M. Netanyahou à pénétrer dans l'espace aérien canadien à plusieurs reprises par le passé, malgré justement ce mandat d'arrêt que les États-Unis ne reconnaissent pas pour leur part, parce que M. Netanyahou est venu faire un tour aux États-Unis quand même assez récemment. Donc, ce sera vraiment une affaire à suivre. On verra si M. Netanyahou passera dans son avion demain. Ce sera quelque chose à surveiller.
2: On va lever les yeux vers le ciel.
3: C'est ça, on va lever les yeux vers le ciel.
2: Toute la journée.
3: À l'échelle locale maintenant, située autrefois sur la rue Saint-Jean à Granby, le Centre de pédiatrie sociale a inauguré aujourd'hui ses nouveaux locaux, situés désormais au 25 rue Centre, bureau A, avec l'objectif d'accueillir et d'aider un plus grand nombre d'enfants issus de contextes familiaux difficiles. D'ailleurs, j'y étais plus tôt et on me précisait que la demande est bien présente sur le territoire, chiffre à l'appui. Au cours de la dernière année, 290 enfants ont été pris en charge. Plus de 4000 interventions ont été réalisées et une cinquantaine d'enfants figurent toujours sur une liste d'attente. Offrant ses services dans ses nouveaux locaux depuis juin dernier, le centre n'a donc connu aucune interruption de service malgré le déménagement. Sur place, des médecins, des avocats bénévoles ainsi que des intervenantes psychosociales travaillent autant auprès des enfants que de leur famille afin d'assurer un accompagnement complet. On parle vraiment d'enfants qui ont des difficultés psychosociales et qui vivent justement dans des contextes familiaux aussi qui sont difficiles. Donc vraiment des enfants qui sont vulnérables au final. Puis ils ont un accompagnement complet. Ils me parlaient de services de zoothérapie, de dramathérapie, d'ergothérapie, d'intervention psychosociale, d'évaluation par un médecin. S'il y a des problèmes au niveau juridique, il y a un avocat qui est là pour eux. Donc c'est vraiment une prise en charge complète. Au service des enfants vivant avec des difficultés, l'intervention typique débute par une première rencontre à domicile avec une intervenante psychosociale. Alors je rappelle, c'est désormais situé au 25 rue Centre, bureau A, à Granby. Voilà l'essentiel de vos infos. Détails, autres nouvelles, comme d'habitude, au m105.ca.
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2: On va y aller avec, les sports, entre autres au tennis. Leila Annie Fernandez a gagné son match aujourd'hui de second tour. C'est à l'Omnium de tennis de Singapour, ce qui veut dire qu'elle a son billet pour les quarts de finale de ce tournoi. En prévision du dernier week-end d'entraînement pour le Canadien, on a annoncé aujourd'hui qu'il y a seulement 4 joueurs non permanents qui demeurent dans l'équipe A. Les attaquants Florian Jacquet, il y a aussi Owen Beck. Et côté défense, David Rennbacker, idem pour Adam Engstrom.
5: À la météo, ce sera dégagé ce soir et cette nuit, minimum de 4. Demain, on aura du soleil toute la journée avec un beau maximum de 21. Il fait présentement 19.
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2: Avant Céline Dion,
5: ouais.
2: Il y a eu des artistes québécois qui ont eu du succès internationalement.
5: Okay.
2: Et des gros succès. On va se retrouver en 1982 aujourd'hui avec des gars qui viennent de Montréal, les Men Without Hats. Mmh. C'était leur premier extrait d'album. Ça a été leur premier succès, puis c'est le plus gros en carrière. Ils ont eu après ça Pop Goes the World, mais ça c'était seulement au Canada. Mais côté international, c'était cette tune-là de Safety Dance. Et ce qui est particulier là-dessus, c'est qu'il y a eu plein d'histoires. Les gens disaient, OK, ils ont appelé ça Safety Dance parce qu'on protestait contre la guerre atomique ou la guerre froide. Ça a l'air que c'est pas ça.
5: Non?
2: D'autres ont dit, ah, c'est parce qu'on voulait être safe sexuellement, de Safety Dance.
3: Ah, OK.
2: Ce n'est pas ça non plus.
5: Ah, OK.
2: La raison, c'est que le chanteur est allé dans un bar de musique disco puis il a commencé à faire le pogo, la danse où tu sautes puis tu brasses un peu. Puis il s'est fait mettre dehors. Fait qu'il s'est dit, m'écrire une toune là-dessus. C'est plate comme raison, hein?
5: Oh,
2: mais ça donne une méchante bonne toune de Safety Dance.
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1: Il est maintenant 17h14, presque 15 minutes. On vous souhaite une bonne fin de journée, puis on vient de l'entendre, Taylor Swift, à nouveau, faite depuis lundi, c'est pas pire, là. C'est une bonne moyenne. On a parlé d'elle lundi, mardi. Aujourd'hui, bien, à mon avis, on va parler d'elle encore demain, mais c'est
2: demain,
1: à suivre.
2: Demain, puis vendredi aussi, parce qu'elle sort un nouvel album.
1: Mais il n'y a pas juste ça, il y a des nouvelles chansons sur cet album.
2: Nouvelles chansons sur cet album-là. D'ailleurs, hier, elle a dévoilé une des premières chansons qui est sur cet album, qui sera dévoilée vendredi. Donc, c'est l'album de 2025, de Life of a Showgirl, lui qui avait battu tous les records. Mm-hmm. Là. Ben, elle a refait une version étendue avec 4 nouvelles chansons. Ça s'appelle The Life of a Showgirl, The Encore. Alors oui, il y aura Patient Zero qu'elle a annoncé hier, mais il y aura aussi Cleveland, Pink Clouding et Babylon qui sera disponible à compter de vendredi.

0: une chanson de Dolly Parton parce qu'on parle de la succession de Dolly qui poursuit l'un de ses neveux.
1: Oui, le neveu de Dolly Parton, donc de sa sœur à elle. Pourquoi? Ben lui, il était à la tête de la sécurité là, de Dolly Parton et on l'accuse d'avoir orchestré une campagne de menaces pour s'approprier l'argent de sa succession. Les paroles sont quand même troublantes, là, je vous avertis. Alors lui, il a un passé donc dans l'armée. Alors il dit carrément « Je suis un tueur. » Je suis littéralement un trafiquant d'armes internationales et un mercenaire. Je ne fais que la guerre. Tout le monde devrait s'inquiéter de ce que je pourrais faire.
0: Hey.
1: Alors, évidemment, il a été licencié de ses fonctions.
0: C'est une belle famille.
1: Ouais, malheureusement. Alors, licencié de ses fonctions, suite à ça, il y a des employés qui ont maintenant peur de rentrer au travail. Mmh. Parce qu'il dit, là, on devrait s'inquiéter de ce qu'il fait. Fait que moi, j'ai un petit peu peur aussi pour la suite.
0: Mais les autorités n'ont rien fait.
1: Ben c'est ça, on a déposé en justice là, des actions contre lui. Alors évidemment, la succession a demandé à ce qu'il y ait une restriction de sa part, qu'il ne puisse pas approcher ni la famille, ni les gens qui travaillaient ou travaillent encore pour Dolly Parton, ou du moins la succession.
0: Malheureusement, quand t'es dérangé, de bon, avoir ce genre de trucs contre toi.
1: Ça
0: souvent,
1: fonctionnera ça, probablement
0: ça,
1: pas.
0: Ça fonctionne pas. Ouf. Aïe, aïe. Et en terminant, bon, on va y aller sur une note plus positive. Il y a plein de bons choses.
1: Plein de bons choses. D'ailleurs, les journées de la culture, c'est en fin de semaine, on en parlait un petit peu plus tôt. Donc, vendredi, samedi, dimanche. Je veux vous dire, entre autres, au Palace de Granby, dans le cadre de ça, vous pourrez aller visiter les coulisses, là, samedi. C'est complètement gratuit. Faut s'inscrire. Par contre, faut quand même pas prendre un billet virtuel gratuit parce qu'il y a un nombre de places limité. Mais aussi, ce soir, je vous invite au Palace. C'est la soirée théâtre. Donc, on vous fait découvrir du théâtre. Encore une fois, c'est gratuit. Faut réserver son billet toujours de ce côté-là. Bon, ce qui est des journées de la culture, bon, on a plusieurs types de culture aussi à ce niveau-là, que ce soit des ateliers artistiques, donc, niveau peinture, découverte de tissage, spectacle découverte. Parlant de spectacle aussi, à la Maison de la culture de Waterloo, il y a des shows en fin de semaine. Donc, ce soir, demain, c'est complet pour Jean-Michel Blais. Par contre, on a Ed Atsé et Chris Kinokiwin, donc des artistes autochtones qui sont là samedi. Il y a aussi Laurent Niquet qui est là dimanche. Bref, ça vaut la peine d'aller faire un tour ce week-end.
0: Merci, Lydia. À demain.
1: À demain.
0: Puis en musique, bon, on poursuit tantôt, mais avant ça, vous rappelez que vers 17h20 dans ce coin-là, ce sera le retour de Joannie Daigneault pour la chronique politique. Puis aujourd'hui, il est question des débats des chefs.
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1: Corias avec son printemps, il est un peu en retard ou en avance, je sais pas, parce que c'est l'automne finalement. 17h23, presque 24 minutes, c'est le moment de notre chronique politique hebdomadaire avec Joannie Daigneault, qui est prof en politique et histoire au Cégep de Granby, mais aussi notre collègue côte animation chez nous à M105. Et aujourd'hui, on jase de débat.
2: Oui. Ben en fait, c'est ça j'allais dire. Aujourd'hui, c'est jour de débat. C'est le troisième et dernier débat qui va être diffusé sur Radio-Canada dans le cadre de cette campagne électorale là, pour les élections provinciales du 5 octobre prochain, oui.
3: Oui, c'est ça. La semaine dernière, il y a eu coup sur coup ceux de TVA et de Nouveau.
2: Voilà.
3: Mais là, c'est la dernière fois, le dernier affrontement entre les chefs de parti.
1: Ce que je trouve particulier là-dedans, moi, j'ai-tu le droit de dire de quoi?
3: Oui, tout à fait.
1: C'est que, OK, les trois chaînes de télé font leur propre débat.
3: Mm-hmm. Ouais.
1: Avant, c'était un seul. Le monde de la télévision ne va pas bien. Ça coûte cher faire un débat. Je sais pas pourquoi ils en ont fait trois encore cette année.
3: Moi aussi, je trouve qu'on pourrait en discuter de ça. Ouais. Clairement, il y a des chicanes de clocher. Là, ils veulent contrôler le produit et tout ça. Mais aussi, ça divise un peu l'attention, je pense, des spectateurs. Qu'on va pas nécessairement se consacrer à trois débats différents. Mm-hmm. En tout cas, bref.
2: C'est vrai qu'il y a des pour et des contre. Parce qu'en même temps, ça permet, tu sais, mettons, il y a un chef qui a moins fait sur

0: un débat, il peut rectifier le tir, ouais. Puis ça permet une diversité aussi, ouais. de présenter plusieurs points, mais en même temps, est-ce que les électeurs vont écouter tous les trois débats?
1: J'en doute. Oui, effectivement. Mais c'est quand même, c'est un rituel d'abord, c'est une tradition de devoir se soumettre à ça, puis c'est quand même un test important pour les chefs de parti. En fait, c'est souvent un moment décisif dans la campagne électorale qui peut faire pencher le résultat d'un côté ou de l'autre. D'ailleurs, l'exemple qu'on prend tout le temps en politique, c'est l'exemple du débat qu'il y a eu en 1960 entre Richard Nixon et John F. Kennedy à la présidence des États-Unis. C'était d'ailleurs le premier débat télévisé de l'histoire américaine. Maintenant, c'est une tradition. Là, tous les futurs présidents doivent se soumettre à ça. Mais ce qu'on raconte, c'est que Nixon est arrivé puis il était favori. On pensait que c'était lui qui allait gagner les élections. Mais il était un peu malade. Apparemment, qu'il avait été malade d'un jour précédent. Il n'avait pas beaucoup d'énergie. On dit qu'il avait le teint blême, mais tu sais, c'est en noir et blanc. Fait que moi, je ne le vois pas vraiment quand je regarde ce qu'il veut dire par le teint blême. Mais John F. Kennedy était plus jeune, il était en santé. Il avait de l'énergie.
2: Mais il était plus cute, hein, ça.
1: Il était plus
2: beaucoup.
1: Cute. Il passait pour être un bel homme. Je pense qu'il y avait ça aussi. Il y a vraiment l'aspect de l'image là, à la télé. Et finalement, je vends le punch, c'est lui. C'est John F. Kennedy qui a gagné les élections.
2: Sérieux?
1: En 1960. Ben oui, cette fois-là, mais Nixon va être président plus tard. Mais sur ce coup-ci, c'est Kennedy. Fait que bref, on étudie ça en sciences politiques, à quel point l'image projetée dans le débat peut affecter là, les résultats des élections.
2: Puis là, on l'a dit, il y en a trois des débats, il faut se préparer pour ça.
1: Tout à fait, et puis c'est une grosse affaire. Là. La semaine dernière, les chefs s'étaient entendus pour prendre 2 jours de congé de la campagne pour se préparer chacun de leur côté. C'est sûr qu'ils doivent maîtriser leur dossier hein, parce qu'ils veulent pas être pris au dépourvu. Puis tu sais, c'est facile de se préparer pour les interventions où on a le contrôle. Tu as 2 minutes pour te présenter, tu peux contrôler ton message, mais tu sais pas sur quoi tu vas être questionné. C'est là que c'est plus stressant, puis c'est là qu'ils doivent être prêts, puis essayer d'anticiper là, les coups qui pourraient venir. Puis tu sais, c'est un exercice de communication. Il y a l'image, les mots qu'on dit, il y a l'image qu'on veut projeter également. Puis un autre exemple de ça, il y avait Jacques Parizeau à une certaine époque qui passait pour être comme un peu déconnecté, un peu bourgeois, là, tu sais. Mm-hmm. Et généralement, en politique, on n'aime pas les intellectuels. Puis lui, il avait l'air un petit peu intellectuel, snob. Et donc, il a beaucoup travaillé avec ses conseillers à avoir l'air plus proche du peuple.
0: People.
1: Je sais pas comment on pourrait
0: plus
1: dire.
0: Plus accessible,
1: ouais,
0: peut-être.
1: Les vêtements plus accessibles, le langage plus accessible. Donc, ils sont très conscients de l'image qu'ils projettent, puis ils travaillent beaucoup là-dessus avec des spécialistes pour se préparer au débat.
0: Puis, oui, vas-y.
2: Non, vas-y, je t'écoute.
0: Ben moi, j'allais dire, en fait, je voudrais savoir comment est-ce que les chefs se préparent au débat, puis est-ce que, justement, dans une campagne comme celle-ci, où tu as 3 débats, mm-hmm. puis qu'on a des sondages aussi sur les intentions de vote au fur et à mesure, est-ce que la préparation évolue?
1: J'imagine que oui. Comme je disais, il y a eu vraiment 2 jours avant le premier débat.
0: Ouais.
1: Là, maintenant, je pense qu'ils ont pas pris congé là, depuis. Puis oui, à la minute où le débat est fini, on entend dire, mettons, le Journal de Montréal a gagné. Ouais. Des fois, c'est un peu vite, là, d'ailleurs, à décréter sur un sondage de 12 personnes qui a gagné. Puis ça a un impact. T'sais, quand tu mets partout dans les médias, Paul Saint-Pierre Plamondon a gagné parce que c'est ça qui circulait.
0: Voilà.
1: Ben, les gens enregistrent ça. Puis en ce moment, il est en montée dans les intentions de vote, d'ailleurs, là, suite à tout ça. Là.
2: Rapidement, en terminant, les filles, il y en a eu 2 des débats à date. Mm-hmm. Qui, selon vous, a été le gagnant de ces débats? Je vais commencer avec Joanny.
1: Ben, moi, contrairement au Journal de Montréal, je trouve pas qu'il y a un gagnant qui est clair dans tout ça. Je pense pas que personne s'est planté non plus. Fréchette a été beaucoup attaquée parce que c'est la première ministre, celle qui défend le bilan de 8 ans de la CAQ. Fait que c'est normal là, qu'elle fasse l'objet de critiques. On peut pas attaquer les autres sur leur bilan, ils en ont pas, tu sais. Et Paul Saint-Pierre Plamondon aussi, dans le deuxième débat, a quand même été pas mal attaqué parce que c'est l'aspirant premier ministre, selon les intentions de vote. Donc, je pense que la première ministre Fréchette a paru des fois un peu sur la défensive. Il y en a qui ont dit qu'elle criait, qu'elle essayait de prendre sa place. Ça, je trouve pas ça évident. Quand... Faut pas que tu laisses passer le train, mais faut pas que t'aies l'air de crier non plus.
0: Ouais, et c'était chaotique aussi à certains moments.
2: Celui de Nova était terrible.
1: Oui, moi, j'aime pas ça. Les joutes, il n'y a pas de limite de temps, puis tout le monde se parle. Non, je ne suis pas fan. Je trouve que Paul Saint-Pierre Plamondon réussit à paraître plus gentil que d'habitude. Puis je suis convaincue que dans sa préparation,
2: ils ont
1: parlé de ça parce qu'il pense être un peu combatif. Soupe au lait revient souvent pour le décrire.
0: Oui.
1: Fait que là, j'ai remarqué qu'il commençait ses interventions en disant je suis d'accord avec vous sur tel sujet. Il commençait par dire sur quoi il était
0: 100%.
1: D'accord avant de critiquer.
0: D'accord.
1: Donc, je pense que ça a marché. Je pense qu'il a réussi à avoir l'air un peu plus doux dans tout ça.
2: Rapidement, Florence,
0: moi, je peux pas vraiment désigner de gagnant, mais ce que je vais remarquer, c'est que contrairement au sondage léger, justement, qui a désigné PSPP comme gagnant au premier débat, j'ai remarqué qu'il y avait cette tendance, lors du débat, à apparaître un peu plus gentil, mais également à attaquer la CAQ automatiquement lorsqu'on lui pose une question sans nécessairement présenter sa plateforme.
2: Personne n'a nommé Duhaime, mais moi, il m'a vraiment surpris dans les 2 premiers Duhaime.
0: Duhaime, un calme. Ouais. Ça, c'est clair.
2: Merci, Joanie.
1: Bye, merci.
2: On se reparle la semaine prochaine.
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1: Il est maintenant 17h33 et pour commencer ce butin-là, ben, il est question d'une bonne nouvelle. C'est
2: oui.
1: Le fun de débuter avec des bonnes nouvelles.
2: C'est vrai,
1: le centre de pédiatrie sociale qui a inauguré ses nouveaux locaux.
2: Oui, donc situés autrefois sur la rue Saint-Jean à Granby, ils sont désormais situés au 25 rue Centre, bureau A, avec l'objectif d'accueillir et d'aider un plus grand nombre d'enfants issus de contextes familiaux difficiles. Et là, je parle d'aider un plus grand nombre d'enfants, ben, c'est parce que la demande, elle est bien présente sur le territoire. Chiffres à l'appui. Alors, j'étais présente aujourd'hui là, à l'inauguration et on m'a parlé d'un peu des statistiques pour les dernières années. Au cours de la dernière année, 290 enfants ont été pris en charge, plus de 4000 interventions ont été réalisées et une cinquantaine d'enfants figurent toujours sur une liste d'attente alors qu'ils viennent tout juste d'inaugurer leurs locaux. Je veux également préciser qu'il n'y a eu aucune interruption de service. Donc, ils ont offert leur service dans les nouveaux locaux depuis juin dernier sans interrompre les services durant la période de déménagement. Et des médecins et des avocats bénévoles ainsi que des intervenants psychosociaux travaillent autant auprès des familles que des enfants parce que, comme je le disais au début, c'est souvent des enfants qui sont issus de contextes familiaux difficiles. Alors, on veut assurer un appui également au niveau des membres de la famille, au niveau des services de l'aide aux devoirs, à l'azothérapie, en passant par le soutien à la gestion de la colère. Tous les acteurs impliqués dans les différentes approches collaborent étroitement. Toujours à l'échelle locale, la ville de Saint-Césaire qui franchit une nouvelle étape dans son développement, le conseil municipal prévoit lever progressivement son moratoire sur la construction résidentielle, ce qui permettra au final d'autoriser une centaine de nouvelles unités d'habitation à l'ouest de la rivière Yamaska. La ville qui prévoit également investir près de 4 millions de dollars dans ses infrastructures d'eau et d'égouts, et ce, dès l'an prochain. Parallèlement à ce projet, le projet de reconstruction de l'aréna régionale poursuit également son chemin. 7 millions de dollars sont accordés par Québec et Ottawa, alors que Saint-Césaire prévoit une contribution de son côté maximale de 3 millions de dollars. Et en terminant, à l'échelle nationale, cette fois-ci, on s'en parlait un peu plus tôt, la ministre des Affaires étrangères, Anita Anand, qui n'a pu dire aujourd'hui si le premier ministre israélien, Benjamin Netanyahou, qui fait l'objet, je le rappelle, d'un mandat d'arrêt international, va pouvoir survoler l'espace aérien canadien demain. Elle doit donc faire des vérifications. C'est ce qu'elle a dit aux journalistes aux dernières nouvelles. La Cour pénale internationale, à titre de mise en contexte, a lancé un mandat d'arrêt à l'encontre de M. Netanyahou en 2024 pour des crimes de guerre présumés commis dans la bande de Gaza. Mais depuis, je rappelle que quand même, le premier ministre, M. Netanyahou, a quand même voyagé aux États-Unis, notamment sans subir d'arrêt. Le premier ministre israélien qui doit se rendre à New York ce jeudi et le premier ministre Mark Carney qui a prévenu qu'il serait arrêté s'il entrait sur le territoire canadien. Mais la ministre des Affaires étrangères, Anita Anand, est pas certaine de son côté à elle ce qui se passerait réellement comme intervention. Des experts juridiques ont critiqué le Canada pour avoir autorisé l'avion de Benjamin Netanyahou à pénétrer dans l'espace aérien canadien à plusieurs reprises par le passé et ce, justement, malgré ce dit mandat d'arrêt. Alors, ce sera une affaire à suivre de très près demain. Voilà l'essentiel de vos infos. Détails, autres nouvelles, comme d'habitude, au m105.ca.
1: Mais je pense que ce que Carney voulait dire, c'est s'il met les pieds au sol canadien. Là,
2: exactement.
1: On
2: parle pas d'espace. C'est vrai que je devrais faire la nuance. Ouais. On parle pas de l'espace aérien. C'est ça qui est particulier ici. Mais il y a quand même plusieurs experts juridiques qui critiquent le passage aérien.
1: Parce qu'on pourrait lui interdire le passage.
2: On pourrait lui interdire.
1: À ce moment-là, il sera obligé de passer ailleurs.
2: Mais ce serait une prise de position très claire face à Israël et face à M. Netanyahou.
1: À suivre là-dessus. Hey, bravo à un Montréalais qui s'appelle Malik Mega. C'est un receveur qui a signé première entente pour lui d'une saison avec les Seahawks de Seattle dans la NFL quand même. Leilani Fernandez a gagné son match de second tour à l'Omnium de tennis de Singapour et vous mentionnez qu'en prévision du dernier week-end d'entraînement pour le Canadien, on annonce aujourd'hui qu'il y a seulement 4 joueurs non permanents qui demeurent avec l'équipe A. Les attaquants Florian Jacquet, il y a Owen Beck, les défenseurs David Rambacher et idem pour Adam Engstrom. On a 19 degrés, puis en musique tout de suite, c'est Roxane Bruno.
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0: Je sais pas pour vous, mais moi, c'est le genre de tune qui me fait du bien avec le soleil qui est toujours présent sur Great Bay, la Haute-Yamaska, puis Brome-Missisquoi. Bon souvenir d'époque post-grunge avec Semisonic et Closing Time dans le Retour M105 à 17h44. On est nombreux hein, à avoir à cœur notre mère nature, l'environnement, puis on le voit qu'elle se dégrade trop rapidement. D'ailleurs, là-dessus, il y a une conférence super intéressante qui nous est proposée, qui est gratuite ce soir. Ça se passe au Centre d'interprétation de la nature du lac Boisvin. C'est à 19h15 ce soir. Conférence qui s'appelle « Restaurer les milieux naturels ». C'est concernant la biodiversité, bien sûr. C'est au Centre d'interprétation de la nature du lac Boisvin. C'est Symbiose Nature qui organise cette conférence-là. Alors là-dedans, vous allez apprendre comment la restauration des milieux naturels va permettre de rétablir une belle connectivité entre les habitats, mais surtout lutter contre les plantes exotiques qui sont de plus en plus envahissantes dans nos différents cours d'eau. Vous voulez avoir plus de détails sur cette conférence, vous allez faire un tour sur le site symbiosenature.org, mais je vous rappelle que c'est à 19h15 ce soir, puis c'est gratuit.
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Il est maintenant 17h52 minutes. Ce qui s'en vient, c'est la fin du retour. C'est Patrice Michaud tantôt. Après ça, bien sûr, ce sera le temps de la soirée M105. Mais tout de suite, c'est une nouveauté. Samana Jade et Marie-Mé.

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3: Ici Florence Acoulina et voici vos infos M105. Situé autrefois sur la rue Saint-Jean à Granby, le centre de pédiatrie sociale a inauguré aujourd'hui ses nouveaux locaux. Situé désormais au 25 rue Centre, bureau A, avec l'objectif d'accueillir et d'aider un plus grand nombre d'enfants issus de contextes familiaux difficiles. Et la demande est bien présente sur le territoire, chiffre à l'appui, puisqu'au cours de la dernière année, 290 enfants ont été pris en charge. Plus de 4000 interventions ont été réalisées et une cinquantaine d'enfants figurent toujours sur une liste d'attente. Offrant ses services dans ses nouveaux locaux depuis juin dernier. Le centre n'a donc connu aucune interruption de service malgré son déménagement. Et en terminant, des médecins, des avocats bénévoles ainsi que des intervenantes psychosociales travaillent autant auprès des enfants que de leur famille afin d'assurer un accompagnement complet. Toujours à l'échelle locale, toujours du côté de Granby, oui, les électeurs de la circonscription de Granby auront plusieurs occasions d'exercer leur droit de vote en vue des prochaines élections. À titre de rappel, le vote par anticipation se tiendra les dimanches 27 et lundi 28 septembre de 9h30 à 20h. Trois lieux de vote regroupant un total de 28 bureaux seront alors accessibles aux électeurs et le jour du scrutin, donc le 5 octobre, pas moins de 143 bureaux de vote répartis dans 13 lieux seront ouverts également de 9h30 à 20h. Selon Sylvie Veilleux, directrice du scrutin pour Élections Québec dans la circonscription de Granby, plusieurs électeurs l'ont contacté au cours des derniers jours afin d'obtenir des précisions au sujet des lieux de vote par anticipation. Des questionnements qui surviennent notamment dans le contexte des modifications apportées aux limites de la circonscription qui inclut désormais, à titre de rappel, la municipalité de Saint-Alphonse de Granby. Et vous pouvez avoir plus d'informations comme à l'habitude sur le site web d'Élections Québec. Alors voilà, c'était l'essentiel de vos infos, détails, autres nouvelles, comme d'habitude, au m105.ca.
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5: Ouais, ça a été vraiment une belle journée d'automne, c'est encore intéressant comme température. Hey, bienvenue dans cette troisième soirée M105 de la semaine. Encore 2 heures ensemble, 2 heures dans lesquelles on va jaser d'activités qui sont à venir en Outiamaska et Bromissisquoi. Puis, évidemment, comme on le dit dans l'intro du show, on écoute ben de la musique pour se la couler douce, comme par exemple Jelly Roll qui sera tantôt, Liar. On a du Beyoncé aussi, Crazy in Love. Et on part ça tout de suite avec celle qui est avec Céline Dion, bien sûr, l'artiste québécoise qui connaît le plus de succès actuellement sur la planète. J'ai nommé ici Charlotte Gardin et The Way We Touch.

0: C'est un souvenir de Beyoncé avec Crazy in Love dans cette soirée M105. Beyoncé qui l'an dernier avait eu la tournée la plus populaire de l'année en 407 millions de dollars de retombées d'argent qu'elle a fait avec cette tournée-là. Ça avait été la tournée, évidemment, la plus rentable de l'année. Et cette année, j'ai regardé des chiffres et ce sont les gars très populaires qui viennent de la Corée du Sud, BTS, qui ont la tournée jusqu'à présent 2026, la plus rentable. 465 800 000 petits dollars. On laisse de côté les sous pour y aller en musique, quoique la plupart des artistes qui sont à venir sont pas mal pris dans la vie. C'est le cas de Olivia Dean, Shakira y sera aussi, Hadaway, souvenir Eurodance avec What Is Love, et dans quelques instants, direction Austin au Texas, avec Dasha.
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0: Ça débute ce vendredi jusqu'au 3 octobre inclusivement. On célèbre l'arrivée de l'automne de belle façon dans la région avec les Folies Gourmandes. C'est à la place du marché, entre autres, ce vendredi. Gros barbecue festif aux saveurs d'ici, mais aussi on va aller se promener dans des saveurs de partout sur la planète. Samedi, on est invité à rencontrer une quarantaine d'exposants agroalimentaires. Il va y avoir des ateliers culinaires, ce sera gratuit pour les ateliers, et plein d'autres activités. Puis peut-être vous mentionner que ça vous tente de poursuivre vos découvertes alimentaires. Il y a la route des Haltes Gourmandes qui nous est proposée. Il y a deux circuits différents en Haute-Yamaska. Vous voulez avoir plus de détails concernant, en fin de semaine, ce qui s'en vient aussi dans les prochaines concernant les Folies Gourmandes? Ben justement, vous allez visiter le site Internet qui se nomme lesfoliesgourmandes.com. Je répète, lesfoliesgourmandes.com. Il y a Florence qui est de retour. Elle va s'installer pour vous livrer les infos M105. Puis après ça, on tombe en français pour les prochaines heures, puis pour la prochaine aussi de notre émission. Avec, entre autres, un souvenir, c'est son seul succès en carrière pour elle, de Marie-Luce Bélan. Sa pleine lune va briller dans vos oreilles. Il y a William Cloutier qui y sera aussi. Classe moyenne, sont à venir, et plusieurs autres.
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2: Ici Florence Aquilina et voici vos infos M105. La 28e journée de la campagne électorale au Québec était plus calme sur le terrain puisque les chefs des cinq principaux partis politiques se préparaient au dernier débat des chefs télévisés avant les élections du 5 octobre. Alors les chefs de la CAQ, Christine Fréchette du PQ, Paul Saint-Pierre Plamondon du PLQ, Charles Milliard du PSQ, Éric Duhem ainsi que la porte-parole de Québec solidaire, Ruba Gazal participent ce soir au débat des chefs à Radio-Canada. Ces derniers seront notamment accueillis par des manifestants issus des milieux communautaires qui réclament des actions face à la crise du logement et l'appauvrissement de la population ainsi que la fragilisation des services publics. À l'échelle locale, maintenant, 8 personnes ont été arrêtées dans le cadre d'une importante opération antidrogue menée par l'escouade régionale mixte de l'Estrie. Oui, les 5 hommes et 3 femmes font face à des accusations liées au trafic de stupéfiants. L'enquête découle de perquisitions réalisées au printemps dernier à Waterloo, Bolton Est, Magog et Sherbrooke. Les policiers qui avaient alors saisi plus de 3 kilos de cocaïne, près de 50 000 comprimés ainsi que 125 000 $ en argent canadien. Les 8 suspects ont comparu au palais de justice de Sherbrooke. Alors voilà, c'était l'essentiel de vos infos. Détails, autres nouvelles comme d'habitude au m105.ca.
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0: Jody Rester. Ça, en passant, pour les plus vieux, c'était la petite fille de la Poune. La Rousse est douce. Humoriste pour les plus jeunes qui a connu pas mal de succès dans les années 50, 60, 70, un petit peu dans les années 80. Bref, on vient de les entendre avec leur version de La Belle Histoire, succès de Michel Fugain à la base, bien sûr. Je ne sais pas si vous êtes au courant, mais parmi les nouveaux balados que l'on vous propose, il y a celui d'Épilepsie Montérégie, Grandir avec l'épilepsie. Comme son nom l'indique, il est question de jeunes et de moins jeunes qui ont découvert à leur enfance qu'ils avaient ou qu'ils souffraient de ce trouble, donc qui souffraient d'épilepsie. Alors, premier épisode qui est maintenant disponible. Et dans celui-ci, on parle du parcours d'une famille face à l'épilepsie. On raconte l'histoire de Raphaël dans cet épisode-là. Ben touchant, je l'ai écouté, puis c'est en vidéo, soit dit en passant. Fait que, toujours le fun, vous avez l'image, vous avez les gens qui vous jasent directement. Sur YouTube, c'est disponible. Et si vous voulez simplement l'écouter sans le regarder, vous allez dans la section balado du M105.ca. Ça s'appelle Grandir avec l'épilepsie.
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0: Hey, ça va vite, hein? Déjà 20 ans. Terminé en ce qui me concerne. On va remettre ça une dernière fois cette semaine, demain, avec les filles, bien sûr, dans le retour M105, Lydia et Florence. Je suis Marlon et je vous souhaite une excellente fin de journée.
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